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1: Dans le cadre d'une résidence artistique intitulée « Ce qui compte » menée par le collectif Bolnodac au lycée agricole d'Aubenas, les élèves de terminale SAPAT, service aux personnes et animation des territoires, ont exploré la solidarité à travers une immersion à la ressourcerie Trimaran. Aujourd'hui, nous vous proposons le portrait d'une de ces personnes qui redonne vie aux objets.
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5: Ce jeune homme brun aux yeux noirs n'a pas l'air très heureux. Il ne sourit pas et ne parle pas tellement. Si je pouvais être un objet, je serais une peluche de la taille d'un oreiller. Une peluche car elle reçoit de l'affection, des câlins et elle est à l'écoute. Cette phrase montre la douceur cachée derrière ses yeux sombres. Discuter avec Nasreddine était agréable. C'est un jeune homme intéressant qui a l'air cultivé. D'ailleurs, il parle trois langues, l'anglais, le français et l'arabe. Il aurait voulu être prof d'histoire, c'était son rêve. Malheureusement, il a abandonné. Après un parcours général, il a intégré une fac à Montpellier, mais par manque d'argent pour payer son logement, il a dû abandonner ses études. Ce qui est étonnant car il semble déterminé. Tous les matins, il se lève et vient travailler à contre-cœur, même s'il s'entend très bien avec ses collègues. Il travaille ici pour le confort que lui permet son salaire. C'est la seule chose qui compte pour lui. D'ailleurs, il le dit. Je me contente du minimum, mon cocon, la santé, etc. Par son cocon, il entend son chez lui, pas celui de ses parents. Nasreddine est issu d'une famille de 3 frères et 8 sœurs. Je me suis donc dit qu'après une enfance mouvementée, il tient peut-être beaucoup à son calme. Il est si simple, pourtant j'ai l'impression qu'il a été marqué par la vie. Durant notre discussion, j'ai essayé de creuser son passé pour trouver la faille. Sûrement dû à ma sensibilité. Moi, je n'aurais pas pu quitter mon pays pour un autre sans en rester marqué. Lui est né en Algérie et a quitté son pays à 15 ans pour rejoindre Marseille, là où il a vécu durant 5 ans. Puis il a rejoint nos montagnes où il s'ennuie. Il dit qu'il n'y a rien à faire ici. Pourtant, il nous confie que sa couleur préférée est le vert, car c'est la couleur de la nature. Tout au long de l'échange, Nasreddine est très taquin et profite de n'importe quelle situation pour nous faire des blagues. Il est très curieux et se permet même de nous retourner les questions. Durant l'interview, je me suis retrouvée en lui car il analyse beaucoup les comportements des gens. Il passe par la psychologie, trouvant par exemple un traumatisme d'enfance pour justifier une réaction d'aujourd'hui. Il est même décrit comme le psy dans son groupe d'amis, nous dit-il. On trouve également de la douceur et de la joie de vivre en lui dans le fait que ses vacances de rêve sont à Miami et qu'il aime beaucoup sortir la nuit, avec de la musique dans les oreilles. Lorsqu'il me dit ça, je pense que ce jeune homme a besoin d'être dans sa bulle. Il ne supporte pas l'autorité. Lorsqu'on lui demande ce qui compte vraiment pour lui, il répond « Être utile et j'ai besoin de la relation à l'autre, découvrir de nouvelles personnes et discuter avec elles. »
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Tout l'été, j'ai décidé de vous faire voyager dans le temps et de faire un bond de 50 ans en arrière en l'an de grâce 1976. Une année charnière et foisonnante dans l'histoire de la pop culture qui marque une certaine apogée dans la diversité des styles issus de l'effervescence née 20 ans auparavant avec l'invention du rock'n'roll. Et pour ce quatrième épisode, nous serons en mode disco avec pour commencer la chanson du film Car Wash qui triomphe au box-office de cet été 1976. Un triomphe inattendu et un des documents culturels les plus savoureux de la décennie. L'action du film se déroule en une seule journée dans une station de lavage automobile de Los Angeles où se croise une galerie de personnages en couleur. Employés, clients, prédicateurs ambulants et figures du quartier. Un film sans véritable intrigue, mais plus une série de sketchs et de rencontres qui dresse un portrait vivant et souvent comique de l'Amérique noire urbaine des années 70. Mais ce qui rend Car Wash inoubliable, c'est avant tout sa bande originale, composée et produite par Norman Whitfield, un ex-producteur de chez Motown, et interprétée par Rose Royce. La chanson-titre, Car Wash, devient un hit mondial instantané, mêlant funk, soul et touche disco avec une efficacité redoutable. Ce disque aura encore plus de succès que le film lui-même et il reste aujourd'hui un classique du genre. Car 76 est en effet l'année de l'apogée du disco, porté par une constellation d'artistes et de lieux mythiques. Des producteurs visionnaires comme Giorgio Moroder, Nile Rodgers ou Gamble & Huff à Philadelphie façonnent un son caractérisé par une pulse implacable sur tous les temps, des cordes somptueuses et des lignes de basse hypnotiques. Et cette année-là, Donna Summer s'impose comme la reine incontestée du genre avec « Love to Love You Baby », une chanson qui est bien plus qu'un simple tube. Un manifeste à l'hédonisme et à la liberté sexuelle qui sous-tend l'émergence de cette musique, née dans les clubs de New York, dans une période où tous les excès et tous les mélanges sont possibles.

Love to Love You Baby est donc une production signée par Giorgio Moroder, un pionnier de la musique électronique qui, dans son studio de Munich, va éloigner le disco de ses racines soul et funk pour inventer ce son à base de synthétiseurs de boîtes à rythme qui va révolutionner la musique de club et infuser dans toute la musique populaire de la fin des années 70 et des années 80. Il va trouver en la personne de Donna Summer la voix et l'incarnation idéale pour cette musique disco. Venue de la comédie musicale, cette native de Boston possède en effet une voix souple qui lui permet de passer d'un registre langoureux à une démonstration de puissance vocale. Et grâce à ses talents de danseuse et d'actrice, elle incarne parfaitement l'ambiance sexy et flamboyante des discothèques new-yorkaises qui font rêver tous les amateurs de danse et de fêtes. Car le disco est avant tout une musique de club. Et c'est le premier genre musical qui va transcender les frontières sociales de toutes sortes. Dans les clubs de New York où il émerge au milieu des années 70, il est porté par les communautés noires, latino et gays, aussi bien que par les barons du milieu de la mode ou des arts, désireux de s'encanailler. Dans les clubs comme le Loft, le Paradise Garage ou le Studio 54, on peut croiser Andy Warhol, Mick Jagger, Grace Jones, qui se mêlent à la foule anonyme des fêtards de tous les quartiers, qui n'ont besoin pour unique sésame que d'arborer un look flamboyant et une furieuse envie de faire la fête. Mais très vite, des clubs branchés de New York, le disco va progressivement conquérir les radios grand public, les hit-parades et même le cinéma, avec en 1977 le film La fièvre du samedi soir, carton mondial cinématographique et musical. Le disco n'est plus dès lors un phénomène souterrain, c'est une industrie, une esthétique, un mode de vie qui envahit tout l'espace culturel et médiatique comme une traînée de poudre et va influencer durablement l'esthétique des années 80 qui se profile. Mais revenons une dernière fois en 1976 avec une autre reine du disco, Gloria Gaynor, qui triomphe avec Never Can Say Goodbye, une vieille chanson des Jackson 5, repimpée par un autre homme de l'ombre, le producteur Meco Monardo, dans cette version disco-funk irrésistible. Sortez les perruques afro, les robes lamées et les boules à facettes, 1976 est définitivement une année disco.

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0: 4 à la ferme. Un texte de Thibaut Dubreuil sur une lecture de Colline Ferreira d'Albino, du Courcharmais.
1: On ne les entendait pas trop ce jour-là, pendant le trajet qui les menait à la ferme. C'était Jean-Pierre, leur éducateur, qui avait proposé cette activité. Une sortie nature. Et les garçons avaient dit oui. Ils craignaient un refus de la part des jeunes. Ces 4 garçons dont le comportement correct depuis quelques semaines leur avait permis d'être inscrits sur la liste de ceux qui peuvent prétendre à quitter le centre pour une journée. Alors il avait dit « sortie nature ». Il y avait Pamphile, à la carrure de boxeur, qui s'assit sur le fauteuil passager. Michael, qui vint se placer au centre sur la banquette arrière. Et enfin, Kevin et Mounir, dont les relations étaient tendues depuis des semaines et qui l'encadraient. Parfois, un regard, une réflexion anodine pouvait déclencher entre eux des torrents d'injures, des coups, qui nécessitaient l'intervention des éducateurs. Il fallait alors les séparer et entamer de longues discussions pour faire retomber la pression. « Ça existe encore, la nature ?» avait lancé Mounir, alors que Jean-Pierre les questionnait. « Qui est intéressé pour venir ?» Depuis 20 ans qu'il exerçait la profession d'éducateur spécialisé, Jean-Pierre, que tout le monde surnommait JP, en avait entendu d'autres, des réflexions surprenantes. Au début de sa carrière, il les qualifiait de débiles, ces remarques, avant de saisir qu'elles étaient la preuve, une de plus, qu'il manquait une quantité importante de représentation à ces gamins. La géographie en était une. Certains n'avaient jamais quitté la dalle qui les avait vus grandir. Mounir était là depuis 6 mois. Envoyé par le juge, qui lui avait mis le contrat entre les mains, soit la prison pour mineurs, soit le centre. Déjà, il avait dit « Les Doubs !»
2: C'est quoi ça, le Doubs ?
1: Ah, le département !
2: Ah, ok.
1: Du centre, il ne sortait jamais. Il y avait bien quelques arbres dans le parc, mais la nature, la campagne, les bêtes, les insectes, le travail des champs, il ne savait pas Mounir. Pas plus que les autres d'ailleurs, qui ne disaient rien et acceptèrent la sortie sans enthousiasme. Oui, c'est une ferme, avec des animaux, des cultures. Il y a un verger où on fait pousser des fruits, des légumes aussi, et puis des arbres, des haies à entretenir. Des haies, c'est comme des murs végétaux, hein. Si on les taille pas régulièrement, ça pousse n'importe comment. « Eh, y a pas de cochon, j'espère, hein. Sinon la vie de ma mère, je viens pas. » avait lancé Mounir. « Non, pas de porc dans cet élevage, » avait confirmé JP. « Juste des moutons, et des chèvres, et puis des chiens, je crois. Un chat et d'autres aussi. Un cheval. » JP avait dû expliquer la différence entre une chèvre et un mouton à Michael dans les rires gras des autres. Alors, dans le berlingot qui les menait à la ferme tenue par Marine et Juliette, ils avaient demandé la radio. De la techno pour Kevin, du rap pour Pamphile. JP avait monté le son. Déjà, les garçons se moquaient de la voiture.
2: « Wesh, c'est quoi cette caisse pourrie, là ? Et moi, j'avais mon BM, mais les keufs me l'ont prise, putain de ça. C'est une meuf qui m'a pouc, wesh. Il l'avait serrée avec du shit, elle m'a balancé. Je te jure, quand je vais la retrouver, celle-là ?»
1: Mais au centre, c'est la désintoxication à tout. Pas de téléphone mobile, pas d'accès internet, aucun réseau social, tout juste un fixe pour appeler les parents une fois par semaine. Enfin, quand il y a quelqu'un au bout du fil. Et puis la télé quand même. Le PSG qui a perdu face à Lyon en Coupe de France.
2: Ouais, c'est des banaves les Lyonnais là, il y avait hors-jeu. Et insulte pas ma tante toi, wesh, elle habite à Lyon. Hein.
1: Le voyage se fit dans le calme. Les garçons regardaient le paysage défiler par la fenêtre. JP savait très bien que certains d'entre eux n'attendaient que ça. Lui piquer la voiture pour se rendre à la gare la plus proche, prendre un train et rejoindre Paris ou sa banlieue. La cité en tout cas. Les affaires qui marchaient sans eux. Reprendre une vie normale, une vie en dehors des lois. Mais le doux était loin de tout. Et il n'avait pas d'accès à l'argent non plus. Le centre tolérait tout juste les cigarettes fumées dehors. Certains avaient déjà tenté le coup. Les gendarmes connaissaient leurs manœuvres 1000 fois éprouvées. Amadou s'était enfui en faisant le mur, en pleine nuit, le mois dernier. C'était la seconde fois. Il avait quitté le centre, direction la santé. « Ah, nous y sommes !» annonça JP, en garant la voiture dans la cour de la ferme. une vieille bâtisse remise en état par Marine et Juliette, agricultrice bio comme il se doit, ingénieure de formation, fatiguée déjà jeune par la vie effrénée qu'elle menait et qu'elles avaient quittée pour s'installer là, 4 ans auparavant.
2: Voilà, je te le dis, je serre pas la main des femmes, moi,
1: commenta Pamphile, alors que Marine s'avançait vers eux dans son bleu de travail.
2: Ah, on dirait ton père quand il revient du chantier, wesh,
1: balança Kevin à Mounir, alors que JP, soudain, leur imposait le silence. Quand JP prend son visage fermé, il fait peur. Même à Pamphile, qui le dépasse d'une tête. JP a fait du judo plus jeune, sélectionné au championnat de France junior. Il en a gardé la souplesse et maîtrise toujours les techniques d'immobilisation. Mais il a dû cesser sa carrière à cause d'une blessure. Enfin, c'est du moins ce qu'il raconte aux jeunes. Mounir rouvrit le poing qu'il comptait balancer dans la gueule de Kevin.
3: Bonjour les garçons!
1: Ça va JP, tu vas bien?
3: Bon, et ben, bienvenue à la ferme des Gentries. Je m'appelle Marine.
2: Dame, tu t'appelles Marine? Comme Marine Le Pen?
1: Marine sourit à la remarque, confirma que oui, c'était bien son prénom, mais que non, elle ne votait pas Le Pen. Puis elle invita le groupe à la suivre. Juliette était un peu plus haut, avec un voisin, venu lui donner un coup de main pour les bêtes. Il y avait aussi un bénévole aujourd'hui, mais le week-end ils sont plus nombreux, c'est une ferme collaborative. Contre quelques heures de travail au potager, on peut repartir avec un panier de légumes. Mais le gros de la production est vendu au marché ou ici même, en passant commande sur internet.
3: Vous avez vu notre site? C'est Juliette qui le gère ici.
1: Bon alors, ici c'est l'écurie, mais elle est vide, le cheval revient tout à l'heure. Là, c'est l'atelier, un artisan vient parfois remettre les outils en état. On achète le moins possible, hein. Nous on récupère beaucoup, on répare. Venez, on va entrer là.
2: Ah, mais c'est quoi ça, wesh?
1: T'as marché dans du crottin, Michael. C'est la merde des chevaux.
2: Mais bon, comme ils ne mangent que de l'herbe, tu n'en mourras pas.
1: Bon, allez, frotte ta basket là dans l'herbe et rejoins-nous. Le groupe entra dans le laboratoire. Blouse blanche, charlotte et surchaussures furent de rigueur dans cet endroit immaculé. Marine expliqua la fabrication du fromage à partir du lait des chèvres tiré à la ferme. On y faisait aussi des yaourts et de la faisselle. Ils pourraient en manger ce midi. Et puis, à nouveau dehors, quelques points remarquables marquant la limite de la propriété. Là-bas, les bois, qu'il faut nettoyer des branches mortes. Une haie végétale en cours de plantation. Les essences sont choisies pour s'accorder entre elles et permettent aux insectes de s'y implanter. Plus loin encore, un rucher. Ils pourront goûter le miel aussi, mais hors de question de se rendre là-bas, il faut un spécialiste. Sur le toit, des panneaux solaires. La ferme est encore raccordée au réseau électrique, mais la production est suffisante pour alimenter la partie habitable.
2: Ah ouais, c'est ça que je vais faire quand j'aurai quitté le centre, tiens. Poser des panneaux solaires! Ouais, je te jure, et comme ça, tu vis au-dessus, quoi!
1: Je vous ai préparé du café et un gâteau aussi. Il faut prendre des forces, hein, avant la journée de travail.

0: La partie habitable surprit les garçons. C'était sombre. Seule une ampoule nue éclairait le salon, qui faisait aussi salle à manger et cuisine. Et sur le sol, de la terre battue, que personne n'avait jamais vue. Le mobilier était sommaire. Dans un âtre immense, un feu brûlait. Et sur la table, Marine déposa le gâteau. Bon, il va servez-vous, je vous en prie. J'apporte le café.
1: À moins que vous ne préfériez du thé.
0: On ne lui répondit pas. JP autorisa les garçons à s'asseoir à la grande table.
1: Même dame, t'es pas riche, hein ?
0: Lança Michael. JP s'apprêtait à lui dire que c'était indiscret, mais Marine intervint. Non, laisse. Non, c'est vrai, nous ne sommes pas riches, mais c'est un choix. Avant, je gagnais bien ma vie. C'est ce qui m'a permis d'acheter ici, mais j'en voulais plus de tout ça, en fait. Paris, la pression, être sous le contrôle des autres, faire ce qu'on me dit, que c'était jamais assez bien, qu'il fallait toujours plus, toujours mieux. Alors on a choisi la liberté avec Juliette. On bosse autant qu'avant, même plus, hein, des fois. Mais ici, en fait, on fait comme on veut. Mais bon, ça veut pas dire qu'on fait n'importe quoi, hein. Sur la table, le quotidien local était posé. Pamphile s'en saisit et l'ouvrit à la page des sports. Du groupe, c'était le seul qui savait lire et écrire correctement. Il commenta pour les autres le match perdu du PSG. Le journaliste n'était pas tendre avec Marouani, dont les erreurs en défense avaient coûté la victoire à Paris. Quand on choisit la vie qu'on veut, travailler, c'est plus vraiment du travail. Kevin s'était levé, qui s'approcha du feu. Dans un panier, il repéra une forme couchée. Il s'approcha, tendit la main, quand une tête se leva. Et un petit animal se mit à brailler. Putain, mais c'est vivant ! Les autres se moquèrent de lui, avant de s'approcher du chevreau.
1: Mais madame, il dort dans la maison !
0: Oui. Sa mère l'a rejeté. Les chèvres peuvent avoir un ou deux petits. Quand elles en ont deux, la mère choisit le plus fort et elle rejette l'autre, car elle n'a pas assez de lait pour les deux. Celui-là est né il y a 3 jours. Le troupeau a dû lui faire du mal parce qu'il boite. On l'a sauvé de justesse. On le garde au chaud, près de la cheminée. S'il reste dehors, il va mourir. Marine retourna alors dans la cuisine et revint avec un énorme biberon. Les garçons n'osaient plus bouger, faisant un cercle autour de la bête qui criait.
1: Wesh, on dirait un bébé qui pleure, là. Putain, ça fait peur, limite, hein.
0: Tiens, Kevin, ça va faire partie de ton job aujourd'hui. C'est toi qui l'as trouvé, c'est à toi de le nourrir. Assieds-toi là, sur une chaise. N'aie pas peur, hein. Il mord pas, hein. Il a juste faim. Dans un silence que JP n'avait jamais pu obtenir malgré ses années d'expérience, Kevin s'assit sur la chaise paillée sous le regard étonné et inquiet des 3 autres garçons. Marine lui posa le chevreau dans les bras. Tiens-le fermement mais sans l'écraser. Il va pas tomber, hein, t'en fais pas. Puis elle lui tendit le biberon. Avant même que Kevin ne s'interroge sur la façon dont on doit nourrir un animal, le chevreau avait saisi l'embout en caoutchouc et aspiré goulûment. Voilà, c'est bien. Tu t'en tires très bien. Retire le bib maintenant. Ouais, il faut lui laisser reprendre son souffle. Voilà. Vas-y, redonne-lui. C'est ainsi que pendant quelques minutes, les garçons, même Mounir, dont on sentait dans le regard quelque chose d'admiratif, fixèrent avec incrédulité Kevin, dont les yeux, au départ un peu perdus, se penchaient à présent sur le corps du chevreau, nourrissant ce petit animal dont il ignorait jusqu'à l'existence quelques minutes auparavant. Tu t'en sors très bien. Faudra recommencer dans 3 heures. Tu pourras même m'aider pour la traite. Et si ça te plaît, j'ai des agneaux dans l'étable, faudra s'en occuper aussi. Quelques minutes plus tard, Kevin reposa délicatement le chevreau, qui déjà se rendormait dans son panier. Il resta près de lui, à le caresser. Juliette entra alors dans la maison. Après s'être présentée et avoir salué les hommes qui se tenaient là, elle demanda un volontaire pour panser le cheval. Marine s'approcha d'elle, les yeux brillants, et lui caressa la main.
1: « Sur le Coran de la Mecque, là, c'est des lesbiennes !»« Je te jure, c'est interdit, ça !»
0: souffla Mounir à Michael.
1: « Wesh, voler aussi, c'est interdit, ça empêche pas que tu le fais tout le temps. »«
0: répondit Michael, qui accepta de suivre Juliette.

0: Je suppose que tu connais pas les chevaux. Celui-ci est un vieux canasson dont plus personne ne voulait. Il aurait dû aller à l'écarissage. Enfin, à l'abattoir, si tu veux. Alors on l'a récupéré. Depuis, il est là. Il est heureux de travailler. Lorsque Michael s'approcha d'Orion, celui-ci eut un mouvement de recul, hennit un peu et tapa le sol du sabot. Le cheval est l'animal le plus psychologue de la création. Il sent tout des humains. Leur odeur, bien sûr, mais surtout leurs peurs, leurs impressions, leurs angoisses, leurs désirs. Il a pas l'air comme ça, mais il sait déjà tout de toi, hein. Il t'a calculé tout de suite. S'il pouvait parler, il te dirait qui tu es. Ouais, faut pas exagérer quand même, hein, c'est juste un cheval, hein. Répondit Michael, dont l'appréhension face à l'animal devenait de plus en plus palpable. Il n'osait pas le toucher. Pourtant, Juliette lui avait dit, il faudrait le brosser, le laver, curer ses sabots, le nourrir, mais avant tout retirer son harnachement que Juliette avait posé tout exprès quelques minutes avant. Approche-toi. Tu as peur et il le sent. Mais c'est pas ça qui l'inquiète. Ce qu'il ressent, c'est autre chose. Le cheval, c'est comme une éponge, il absorbe, lui dit-elle en flattant l'encolure de l'animal, dont la nervosité était un petit peu retombée.
1: « Bah, qu'est-ce qu'il connaît de ma vie, ton cheval, là ?»
0: s'agaça Michael, qui déjà s'écartait et se hissant des pas vers la maison. « Il connaît tout ce que tu voudras bien lui dire. Tu vois ses oreilles ? Elles penchent vers l'arrière. Il est curieux, attentif. Il attend que tu viennes. Je vais m'éloigner un peu. Ne t'en fais pas. Un cheval ne fait jamais de mal. En attendant, tiens. » C'est un cadeau de bienvenue que tu peux lui donner. Juliette se rendit dans la grange, laissant là Orion, qui attendait paisiblement, et Michael. Quelques minutes plus tard, par les planches disjointes de la grange, elle vit Michael poser sa main sur l'encolure d'Orion, le caresser. L'animal se laissait faire. Puis, il posa ses doigts sur la tête d'Orion, qui soudain ne bougea plus. Il se mit à lui parler. Mais Juliette ne percevait pas ce qu'il disait. Alors, Michael sortit le cadeau de sa poche, une pomme, et la tendit au cheval. « Dans le creux de ta main. Ne t'en fais pas, il ne mord pas. Et il la mange en entier. Tiens, pour défaire la selle, la lanière est sur le côté, là. Je t'apporte la brosse. » Michael suivait scrupuleusement les indications de Juliette. « Tu as déposé la selle dans la sellerie ? Tiens, prends la brosse. Voilà. » Plus fermement, tu peux y aller, hein. Les chevaux aiment qu'on les gratte. Ça supprime les végétaux, les traces de boue qui s'accrochent à leur peau et les parasites aussi. Alors que Michael pensait Orion, il vit passer au loin Mounir et Pamphile. Ce sont des gamins tabassés par la vie, raconta JP à Marine. Les juges nous envoient ceux qu'on peut encore sauver. Là, ils sont calmes, hein. C'était le contrat, hein. Sinon, retour au centre avec interdiction de sortie. Là-bas, un rien, un regard, une remarque, sans importance, peut déclencher des bagarres. Bon, ce qu'ils ont fait avant est souvent grave au point que ça mérite la prison. Hein. Kevin a passé son enfance entre les orphelinats roumains et les familles d'accueil en France. C'est pas son vrai prénom. Michael ne connaît pas sa mère. Son père est reparti au pays avec une nouvelle femme. Bon, il a des nouvelles de temps en temps. Ouais, donc ici, c'est comme une bouffée d'oxygène, quoi, questionna Marine. Oui, une pause. Puis on les ouvre sur autre chose aussi, tu vois. C'est un peu le pari que j'ai fait. C'est des gamins à qui on a promis le lycée professionnel ou l'apprentissage comme seul avenir, donc... Enfin, le plus souvent, c'était même pas ça. Hein. Mais ils sont pas dupes, hein. Ils savent bien que tout est écrit à l'avance. Qu'ils sont pas nés au bon endroit, avec pas le nom qu'il faut, pas la bonne couleur de peau... Là, c'est pas pareil, tu vois. C'est des bêtes, c'est la culture des champs, c'est autre chose, tu vois, qui n'engage à rien. À part leur être propre.

0: Mounir avait suivi le vieux voisin qui avait besoin de lui pour les moutons. Le vieux grimpait la colline à un rythme qu'il avait du mal à suivre. Un chien les devançait en agitant la queue. Mounir regardait ses baskets qu'il ne comptait pas salir en venant ici, mais déjà c'était trop tard. JP lui avait dit pourtant. Mais une ferme, il n'en avait jamais vu.
1: « Qui suis, gamin ?»
0: avait lancé le vieux.
1: « Ne me traite pas de gamin !»
0: avait répondu Mounir, qui visiblement avait déjà un point de côté. 20 minutes plus tard, ils passèrent de l'autre côté de la colline. Le vieux l'attendait, qui lui montra les monts, les vallées, lui décrivit les bois, lui disant qu'ici, pendant la guerre, des types s'étaient planqués pour ne pas partir en Allemagne. Son père était parmi eux. Que là-bas, il y a un torrent où il se baignait enfant. Que Dieu avait concentré ici ce qu'il y avait de plus beau. Mais Mounir ne l'écoutait pas.
1: Tu peux toujours te sauver, tu sais. C'est pas moi qui va te courir après. Hein. Mais tu seras mort de froid avant d'être sorti de la forêt, je te le dis. Il va geler cette nuit.
2: Alors, tu restes ?
1: Bon. Alors notre boulot, c'est là, tu vois ? Tu vois les moutons là-bas, là ? Faut aller changer de pré. Faut qu'ils aillent brouter ailleurs, parce que là, il y a presque plus d'herbe.
0: Pamphile, quant à lui, avait suivi un bénévole. Un type peu loquace, portant une balafre sur la joue, et qui était sec à faire peur.
1: Faut tirer les bois, avait-il marmonné sans que Pamphile ne comprenne de quoi il était question.
0: Quand ils arrivèrent dans la clairière, le bénévole, dont Pamphile comprit qu'il s'appelait Olivier, sans en être vraiment sûr, se mit immédiatement au travail. Des taillis, il tirait des branchages morts, qu'il assemblait en tas avant de les mettre dans une remorque.
1: Au pays, c'est les femmes qui chargent du bois. Hein.
0: Olivier, lentement alors, se releva, jeta la branche qu'il venait de tirer et s'approcha de Pamphile. Ce dernier devait faire le double de son poids, mais les yeux bleus acier d'Olivier, son visage taillé à la serpe et son corps éprouvé à tout type de travaux déstabilisèrent Pamphile.
1: « Ici, il n'y a pas de femme. Prends des gants dans le tracteur. »

0: Quand ils rentrèrent au soir, fatigués, les quatre garçons n'en étaient pas moins d'isère dans la voiture qui les ramenait au centre. JP n'eut pas à les questionner. Ils semblaient avoir apprécié leur journée, le repas surtout, le poulet grillé, le fromage frais, le chien qui jouait à ramener la balle de tennis quand on lui lançait. Ils demandèrent quand ils pourraient revenir. Pamphile avait fini par suivre Olivier, qui ne lui adressa pas trois mots pendant des heures, où ils restèrent là-haut à charger la remorque. Mais Olivier était cool, qui avait partagé son eau avec lui, et une clope aussi, et lui avait même permis de conduire le tracteur. C'était plus compliqué que de piquer une voiture, mais plus simple que de se retrouver au volant d'une automatique. Ils avaient fait du bois pour 2 ou 3 semaines. Olivier l'avait quitté en lui disant juste « Salut !» avant de repartir à pied, par la route. Mounir avait tant bien que mal réussi à manier son troupeau dans les rires du vieux et sous la conduite du chien qui ne lui obéissait qu'une fois sur deux. « Wesh, c'est des balnaves les moutons, hein !»« Heureusement qu'ils sont bons à manger parce qu'autrement ils font ce qu'ils veulent, wesh !»«
1: Allah, quand il y en a un qui parle, tous les autres le suivent, putain !»
0: Ils savent même pas pourquoi ils font ça, wesh. Après, faut tout recommencer. Après, ça va, il était sympa, le vieux, tu vois. Il m'a donné des graines. Il me faisait penser à mon grand-père un peu, tu vois. Toujours à raconter des histoires et tout. Et toi, Kevin? T'as donné le biberon toute la journée?
2: Moi, j'étais cool.
0: Après, fallait couvrir de paille les petits dans la grange et tout, pour pas qu'ils aient froid. Putain, ils en font du bruit, hein. Ils gueulent tout le temps, wesh. On aurait dit comme au collège. Ta race, ils m'ont pris pour leur mère, ouais. Après, Marine, elle m'a montré comment mettre le fromage frais dans les pots, là. Même que je l'ai fait tout seul. Hein. Et c'est pas compliqué, hein. Faut bien tourner le poignet et tout. Puis je lui ai demandé... Elle est pas lesbienne, hein.
3: JP gardait le silence, alors que la voiture quittait le chemin pour s'engager sur la départementale. Michael, quant à lui, restait là. La tête contre la vitre. Il ne disait rien. Alors que les autres riaient en racontant leurs histoires. Soudainement, en arrivant dans le virage, il se redressa. Orion était là, dans le champ du bas, tout contre la barrière, qui le fixa sur son passage.

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est un homme ce matin, comme hier d'ailleurs. Il y avait un homme ce matin sur le cul. 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
2: Promotion Santé Auvergne-Rhône-Alpes Délégation Ardèche organise une formation de 2 jours sur le thème « Les violences éducatives ordinaires, les comprendre pour les prévenir ». Ça sera les 28 et 29 septembre prochains. Qu'est-ce qu'une violence éducative ordinaire? Pourquoi et comment la prévenir? Comment agir lorsqu'on y est confronté? Cette formation a pour objectif d'outiller les professionnels pour mieux accompagner les enfants, les parents et les collègues sur ce sujet. Une formation à destination en priorité donc de tout professionnel ou bénévole du champ social, sanitaire, médico-social ou éducatif, que ce soit à l'éducation nationale, l'éducation populaire ou à l'environnement par exemple. Une personne susceptible de mettre en place des projets ou des actions collectives de promotion de la santé. À l'issue de la formation, les participants et participantes seront en capacité d'identifier et de comprendre ce que sont les violences éducatives ordinaires, d'identifier leur impact, d'identifier aussi des leviers pour les prévenir, d'identifier des actions à mettre en place et des outils d'animation pour aborder ce sujet des violences éducatives ordinaires. La formation, je le rappelle, aura lieu les 28 et 29 septembre prochains. Vous trouverez sur le site de Promotion Santé un lien pour vous inscrire et le descriptif plus précis de la formation. Rendez-vous donc sur le site www.promotion-santé-ara.org/formation. Vous pouvez aussi écrire à l'adresse suivante contact07@promotion-santé-ara.org.

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1: La chicorée sauvage est une plante vivace à belles fleurs bleues. Vous en avez probablement vu en baladant sur les chemins. Elle fleurit en général tout l'été et elle nous offre à la fois aliments et remèdes. C'est une plante de la famille des Astéracées, l'une des plus grandes familles de plantes. La chicorée est en fait de la même famille que les pissenlits. Si ses fleurs bleues sont particulières, ses feuilles peuvent être confondues avec d'autres plantes, mais pas dangereuses. Elles ont cependant quelques particularités, par exemple d'avoir des petits poils dressés le long de sa nervure, une nervure qui est arrondie, contrairement à d'autres plantes où elle peut être triangulaire, et lorsqu'on la casse, on y aperçoit un latex blanc, comme dans le pissenlit. On peut tout consommer dans la chicorée, ses racines, ses feuilles, ses fleurs. C'est un aliment riche en nutriments. La feuille peut se consommer seule, avec une vinaigrette, soit combinée avec d'autres salades sauvages. On utilise les jeunes feuilles de préférence car elles sont un peu plus tendres. Vous pouvez rajouter quelques fleurs aussi dans vos salades pour la couleur. Les feuilles un petit peu plus dures peuvent être, elles, cuites pour les assouplir. Puis vous pouvez, par exemple, en faire une petite sauce blanche ou les rajouter à une fricassée de légumes. C'est également une alternative au café. La chicorée est d'ailleurs bien connue pour ça. Pour remplacer le café, on utilise sa racine. Les racines peuvent être ramassées toute l'année. On la trouve dans tous les commerces, mais vous pouvez essayer vous-même de la torréfier en faisant cuire les racines au four à 130 degrés. Donc pour cela, il faut nettoyer, les couper en petits tronçons à 130 degrés au four pendant 30-45 minutes. Il faut qu'elle prenne la couleur du café. Et ensuite, vous pouvez la réduire en poudre au blender, par exemple, et puis les mettre dans votre cafetière. Ça peut marcher avec des cafetières italiennes ou à piston, comme le café. Cette plante est utilisée pour les troubles digestifs, les ballonnements, les flatulences et les pertes d'appétit, très proches du pissenlit dont elle partage l'amertume. La chicorée possède sensiblement les mêmes propriétés. C'est une plante nettoyante, tonique, apéritive, dépurative. La racine a servi à soigner notamment la jaunisse, la congestion du foie, les obstructions des viscères, les affections de poitrine et toutes les maladies où il est nécessaire de purifier le sang. Légèrement laxative, elle serait également efficace en cas d'indigestion. Riche en inuline, un sucre complexe qui n'est pas absorbé par l'organisme, elle peut être utilisée pour les diabétiques.

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1: Il est 5h en temps universel, 7h ici à Paris.
2: Clotilde Dumay.
1: Bonjour à tous, merci d'être avec nous pour le début de ces 3h d'information internationale. On entame une nouvelle semaine. Et donc aussi de nouvelles séries sur RFI. On va par exemple s'intéresser cette semaine aux différents détroits à travers le monde, à leur importance stratégique, comme on peut d'ailleurs le constater depuis plusieurs mois avec le détroit d'Ormuz. Mais tout d'abord, le journal international. Bonjour Fabrice Le Grier.
3: Bonjour Clotilde, bonjour à tous.
1: Et l'armée israélienne a mené de nouvelles frappes sur la bande de Gaza hier.
3: On semble donc encore loin de l'accord avec le Hamas annoncé par Donald Trump en fin de semaine dernière. Au moins 13 personnes ont été tuées hier. Des bombardements et une situation dramatique dans l'enclave palestinienne. Illustration dans un instant avec un témoignage rare recueilli à Gaza.
1: Dans ce journal également, la crise migratoire à Ceuta.
3: L'association marocaine des droits humains parle de près de 130 victimes et de dizaines de disparus qui faisaient partie des milliers de personnes qui ont tenté de rejoindre l'enclave espagnole en territoire marocain. Association qui réclame l'ouverture d'une enquête indépendante. Nous écouterons l'un de ses membres.
1: Et puis du mieux sur le front des incendies en France.
3: C'est le cas dans le Var, dans l'Aude et dans le département de la Gironde où la quasi-totalité des habitants et touristes évacués vont pouvoir regagner leur domicile ou leur lieu de séjour. Les flammes ne progressent plus, mais des dizaines de pompiers restent mobilisés. Eux qui sont épuisés physiquement et moralement. Reportage et témoignage dans ce journal. Nous serons aussi au Brésil, où Lula vient d'être officiellement investi en vue de la présidentielle d'octobre.
1: Au moins 13 morts hier dans des frappes israéliennes sur la bande de Gaza, 152 rien que pour le mois de juillet.
3: Et c'est le bilan mensuel le plus élevé depuis le début de l'année, selon le ministère de la Santé de l'enclave palestinienne et de nouvelles victimes. Donc hier, Israël poursuit ses offensives. Malgré l'accord annoncé par Donald Trump jeudi dernier, le texte prévoit un désarmement du Hamas, ainsi que le retrait et la fin des opérations de l'armée israélienne, accord confirmé par le Hamas, tandis qu'Israël n'a pas réagi officiellement. Des bombardements et une situation humanitaire intenable pour les Palestiniens. Illustration avec ce témoignage rare, celui de Ziyad Medouk, chef du département français de l'université Al-Aqsa de Gaza.
4: La situation est toujours tragique et dramatique dans la bande de Gaza, avec la poursuite des bombardements intensifs. Donc les Palestiniens de Gaza, ils souffrent au quotidien. En plus de bombardements, il y a la situation humanitaire, parce que l'aide humanitaire est toujours limitée. Il n'y a pas beaucoup de produits alimentaires comme les fruits, les légumes, la viande, le gaz ne passe pas, les carburants, les médicaments, donc il y a beaucoup de pénuries. Deuxième difficulté, la pénurie de l'eau potable, donc avec l'été, la chaleur, la quantité est très limitée. Moi personnellement, j'ai le droit de 20 litres tous les 3 jours, donc les citernes d'eau qui passent dans le quartier et qui vendent de l'eau très cher. Donc situation dramatique, sans oublier l'absence de perspective. Les Palestiniens attendent et s'accrochent à n'importe quel événement, à n'importe quel espoir. On espère une amélioration, un changement rapide pour les Palestiniens de Gaza.
3: Témoignage à Gaza recueilli par Muriel Paradon.
1: Dans l'actualité également, Donald Trump qui annonce une reprise des pourparlers avec l'Iran.
3: Dès ce lundi, selon le président américain, énième annonce du locataire de la Maison Blanche, alors que pour le moment, ni Téhéran ni les pays médiateurs dans ce conflit n'ont confirmé la tenue de nouvelles discussions.
1: Le bilan de la crise migratoire à Ceuta continue, lui, de s'alourdir.
3: D'après Madrid, au moins 72 personnes ont trouvé la mort en tentant de rejoindre l'enclave espagnole en territoire marocain en fin de semaine dernière. Le Maroc, lui, fait état de 11 décès, tandis que la MDH, l'Association marocaine des droits humains, évoque près de 130 victimes et de dizaines de disparus et réclame l'ouverture d'une enquête indépendante. Elle dénonce le silence des autorités et demande comment un tel afflux a pu se produire sans qu'elles en aient eu connaissance. Pour Saïd Tbel, membre de la MDH, ce mouvement n'est pas apparu tout seul.
5: Il faut qu'il y ait une enquête indépendante, du côté espagnol que du côté européen, parce que cette affaire n'est pas seulement une affaire de passage individuel, etc., mais beaucoup plus, c'est une traversée de masse, de population de jeunes qui ne dépassent pas 25 ans, qui sont des universitaires, des jeunes de façon de tout le pays du Maroc et qui ont risqué leur vie. Certains sont morts, il y a même des familles avec leurs enfants. Et là, ils doivent nous donner des explications. Comment ils sont arrivés à 800 km de la côte de Fnédok, sont arrivés à 800 km. Comment se fait-il qu'ils sont passés par tous les barrages, même le TGV qui est le train le plus cher qu'on vient de mettre en place, les jeunes arrivent par TGV. C'est-à-dire que L'information a vraiment, vraiment quelque part circulé, aidée par un certain nombre d'agents autoritaires pour dire aux gens « Ah là, c'est, allez-y, les gens sont en train de partir. » Et tu sais, l'effet de foule, il est là, hein, et il est grand. Donc là, ils doivent s'expliquer sur ça.
3: Des propos recueillis par Christina Okello. L'association demande également des comptes à l'Espagne sur le renvoi de mineurs vers le Maroc, estimant que chaque situation aurait dû être examinée au cas par cas. D'après Madrid, la quasi-totalité des quelques 60 000 personnes qui avaient franchi illégalement la frontière ont été renvoyées vers le Maroc. Les ministres de l'Intérieur de l'UE se réuniront demain matin pour évoquer ces événements.
1: C'est une absence qui suscite de nombreuses interrogations au Cameroun.
3: Celle de Paul Biya, le chef de l'État âgé de 93 ans, a quitté le pays depuis plus de 2 mois et déclaration hier en exclusivité au micro de RFI du ministre camerounais de la communication et porte-parole du gouvernement. Le président est en vie, il n'y a aucune vacance du pouvoir, son retour est imminent. C'est la première fois que le gouvernement s'exprimait dans la presse. René-Emmanuel Sadi, qui sera notre grand invité Afrique ce matin à 5h47 et 6h46 TU.
1: La Grèce, toujours confrontée à de gigantesques incendies ce matin.
3: En une semaine, ce sont plus de 12 000 hectares de forêts et de terres agricoles qui ont été ravagés par les flammes et les prochaines heures s'annoncent extrêmement difficiles en raison notamment des vents violents. La Grèce, où deux pompiers sont morts hier dans la collision entre deux hélicoptères qui luttaient contre le brasier. La Grèce, où nous appellerons notre correspondant dans le journal de 6h TU. Des incendies aux États-Unis également, dans l'état de Washington, où plusieurs centaines de bâtiments ont été détruits et où les autorités ont dû procéder à des évacuations massives. En France, en revanche, une bonne nouvelle en Gironde, dans le sud-ouest, le gigantesque brasier ne progresse plus et la quasi-totalité des 224 000 habitants et touristes évacués il y a près de 2 semaines vont pouvoir regagner leur logement ou leur lieu de séjour dans la journée. Une situation qui s'améliore, mais plus de 2000 pompiers restent mobilisés. Notre envoyé spécial Pierre Olivier a suivi une équipe qui traque les points chauds et noie sans relâche chaque départ de feu.
6: Déjà, il n'y a pas de réseau. Nous embarquons avec le lieutenant-colonel Éric Pitot et ses hommes sur une route forestière. Des deux côtés, des dizaines de milliers d'arbres calcinés, un paysage post-apocalyptique.
7: On est dans la zone la plus critique qui attire le plus notre attention aujourd'hui.
6: Objectif, chercher et éteindre la moindre reprise de flamme, car sous terre, avec la chaleur, le feu couvre.
7: Vous voyez, comme ça, à proximité du non-brûlé. Or, aujourd'hui, c'est ça, on ne veut pas. Et donc, on occupe le terrain. Dès qu'il y a des fumerons ou autre, l'idée c'est de lui taper sur la tête.
6: Taper sur la tête du feu avec de l'eau bien sûr, lance à la main, couvert de suie, le visage noir, ces pompiers font un travail de titan.
8: On était là tout à l'heure, ça a même brûlé, il y avait des flammes.
7: Ouais.
8: Mais il m'a dit au pire on ira après et on va aller taper là dans le verre. En fait, c'est plus
6: soudain, le camion de plusieurs tonnes rempli d'eau, sans sable au milieu des reprises de feu.
7: Comme vous pouvez le constater, un camion CCF, un camion citerne feu de forêt, qui en fait est dans le sable et s'est ensablé comme s'il était dans le Sahara. Et donc du coup, il a du sable jusqu'à la moitié de la roue et il ne peut pas sortir tout seul. Et donc du coup, ils vont faire une manœuvre de treuillage avec un arbre pour se tirer et s'extraire de cette zone-là.
6: Le camion s'en sort finalement, retour à la base arrière. Une nouvelle équipe arrive, un relais qui continue jour et nuit. Pierre-Olivier, au nord du Cap Ferret, RFI.
3: Et dans le département de l'Aude, le feu qui s'était déclaré hier près de Carcassonne ne progresse plus là non plus, tout comme dans le département du Var, dans le sud-est. Un peu de répit donc pour les pompiers français qui sont éprouvés physiquement et psychologiquement. Un sujet tabou chez les soldats du feu qui consultent peu et préfèrent souvent se parler entre eux. Ses conséquences justement, Laurent Guillotot nous en parle. Il est pompier dans le département des Bouches-du-Rhône et a été dépêché sur l'incendie en Gironde.
9: Il y a de l'émotion, parce qu'on a tous de l'émotion, qu'on soit jeune, vieux, ou dans le grade ou bas dans le grade, il y a tout le temps de l'émotion. Mais bien souvent, les gens parlent très peu. On arrive plus à évacuer entre nous collectivement que face à des médecins ou des psychologues. Et souvent, le débriefing avec le chef, celui qui commande le camion, il va avoir son importance parce qu'on est entre nous, parce qu'il n'y a pas de regard extérieur. C'est souvent celui-là qui va être primordial.
10: La particularité de ce feu, c'est qu'on provenait tous de casernes différentes. Donc moi, mon camion, je connaissais personne dans mon camion. On s'est connus sur les 11 heures de trajet à l'aller. Le débriefing, on se l'est fait entre nous, sur le trajet du retour. Et au moment du repas, les discussions, c'est proprement dit sur notre état physique et psychologique. C'est comment te sens-tu? Comment ça va?
11: Mais vous n'êtes pas suivi par des psychologues pour faire tout ce travail, justement?
9: Non, très peu. Les gens, ils partent avec leur carapace, ils rentrent chez eux, ils évacuent avec la manière. Moi, c'est le sport. J'ai été courir en colline avec mon chien, ou pris mon vélo, aller faire du vélo
10: et puis se recentrer sur ce qui est le plus important. Hein. Ce qu'on laisse de côté durant la saison estivale pour beaucoup de pompiers, c'est notre famille. C'est primordial, en fait.
3: Témoignage recueilli par Baptiste Coulon.
1: Dans l'actualité aussi, Fabrice, les nouvelles accusations du président argentin Javier Milei à l'encontre de son homologue brésilien Lula.
3: C'est un voleur et un corrompu. Voilà ce qu'a déclaré Javier Milei hier. Lui qui avait déjà qualifié Lula de menteur et de prisonnier il y a 8 jours. Des propos à l'origine d'une crise diplomatique entre les deux pays et proférés par le président argentin lors d'un meeting de soutien à la candidature de Flavio Bolsonaro à la présidentielle brésilienne. Présidentielle qui se tiendra en octobre et Lula, lui, est en piste pour un 4e mandat. Il vient d'être officiellement investi lors de la convention nationale du Parti des travailleurs dans une atmosphère de fête à Sao Paulo, Martin Bernard.
12: C'est au son du rap de Silva, une chanson diffusée en son honneur, que Lula a lancé sa candidature. Chapeau Panama vissé sur la tête, tenue décontractée, il s'est montré en grande forme pour témoigner de sa vitalité malgré ses 80 ans. Devant ses militants, il a promis de porter un soin particulier aux personnes âgées et aux femmes, aux côtés de son épouse Janja. Autre priorité, le social bien sûr, l'éducation, mais aussi l'augmentation du budget de la défense pour mieux défendre la souveraineté du pays et l'investissement en technologie de l'information. L'ancien syndicaliste a rappelé qu'il se lançait dans la course à la présidentielle pour la 7e fois, une semaine après le lancement de la candidature de Flavio Bolsonaro. Le premier tour aura lieu dans 2 mois et selon lui, cette élection sera véritablement un combat de la vérité contre le mensonge.
13: Dans ce pays, le mensonge ne va pas l'emporter. Nous n'avons pas le droit de permettre à l'extrême droite de gouverner à nouveau ce pays. Je vous embrasse. Comptez sur moi.
12: Martin Bernard, São Paulo, RFI.
1: Et puis Cuba plongé dans le noir ce matin.
3: Une nouvelle panne de courant s'est déclarée dans la nuit à l'échelle nationale. Frappée par une grave crise économique depuis 5 ans et soumise à un blocus pétrolier américain, Cuba subit régulièrement ce type de coupure.
1: On termine avec du sport, le cyclisme et le Tour de France féminin qui continue.
3: Et la néerlandaise Lorena Wiebes s'est imposée dans la 2e étape hier à Genève. Et pendant que les meilleures coureuses du monde disputent ce tour, d'autres rêvent de les rejoindre. Ainsi, l'Union Cycliste Internationale a convié hier 14 de ses jeunes talents originaires d'Afrique et d'Amérique du Sud à vivre une immersion au sein du peloton professionnel. Reportage d'Anne Dufort-Cornillet.
14: Séance photo, montée sur scène, pendant quelques instants, 14 espoirs du cyclisme goûtent au quotidien des coureuses professionnelles.
15: Mesdames et messieurs, le plaisir de les ovationner tous ensemble. La présence pour le Bénin de Georgette Vigneault-Fono.
14: Difficile de cacher son émotion, à 18 ans, la double championne du Bénin en catégorie junior savoure l'instant.
16: C'est une très grande honneur et puis je suis très émue en fait. Pour pouvoir être ici, encourager les autres et aussi apprendre de la course.
14: Apprendre, mais aussi comprendre les coulisses du très haut niveau, c'est essentiel pour Nesrin Ouli, championne d'Algérie de la course en ligne et du chrono.
17: Je me demandais qui organisait le Tour de France. Je trouve que c'est très intéressant de voir ça de l'intérieur et de voir qui s'en occupe. Est-ce que c'est l'UCI ou est-ce que c'est quelqu'un d'autre ?
14: Une leçon ponctuée par une rencontre avec les stars du peloton, Demi Vollering, Kim Lecourte et Pauline Ferrand-Prévot, elle-même émue par cet instant.
18: Je suis trop contente, je ne sais même pas quoi dire, mais j'ai l'impression d'être le Père Noël un peu.
14: Et pour clôturer la fête, elles ont parcouru les 4 premiers kilomètres du tracé officiel avec des rêves plein la tête. Anne Dufort-Cornillier, Aigle, RFI.
3: Et départ de la 3e étape de ce Tour de France féminin cet après-midi depuis Genève, direction la France et plus précisément Poligny dans le Jura.
1: Fabrice Legrier pour le journal. À 5h13 en temps universel, le gouvernement camerounais sort du silence via son porte-parole. Première réaction publique sur RFI concernant l'absence du président Paul Biya. Il n'est plus dans son pays depuis près de 60 jours, mais il va bientôt revenir. C'est en tout cas ce qu'affirme le ministre de la Communication René-Emmanuel Sadi dans une interview exclusive sur RFI à écouter dans une demi-heure. On va aussi évoquer la situation à Ceuta, plusieurs jours après l'arrivée de près de 60 000 migrants, essentiellement marocains, dans cette enclave espagnol. Comment expliquer cet épisode ? Le Maroc les a-t-il volontairement laissés traverser la frontière ? Les pays européens vont-ils se déchirer sur la question migratoire ? On va en discuter avec notre invité, Mehdi Alioua, sociologue à l'Université internationale de Rabat, membre du groupe antiraciste d'accompagnement et de défense des étrangers et migrants. Ce sera vers 6h20, temps universel, 8h20, heure de Paris. Et puis les incendies qui ravagent désormais la Grèce, alors qu'en France, on le disait, les pompiers essaient de contenir les feux dans le Var et en Gironde. Des milliers de personnes évacuées vont pouvoir rentrer chez elles. Et se pose désormais la question de l'après et de la saison touristique qui inquiète les professionnels comme cette gérante d'un camping.
19: Ça nous inquiète pour la saison parce que financièrement, ce qui ne sera pas fait, sera pas fait. Et puis nous avons repris le commerce ici depuis un an. On pensait faire une belle saison, notre première belle saison, on va dire. Et là, ça va laisser quand même des traces.
1: Voilà, on sera avec notre envoyé spécial en Gironde dans le journal de 9h, heure française.
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1: J'en profite aussi pour vous signaler l'ouverture dès aujourd'hui de l'appel à candidature pour la bourse Guylaine Dupont et Claude Verlon qui forment chaque année des journalistes radio et des techniciens de reportage. 13e édition de cette bourse créée, on le rappelle, pour rendre hommage aux deux reporters de RFI assassinés au Mali le 2 novembre 2013. Les candidats ont jusqu'au dimanche 23 août, minuit, heure de Paris, pour déposer leur dossier via le site internet de RFI. Cette année, la bourse Guylaine Dupont et Claude Verlon se déroulera à Madagascar. La première étape a été franchie il y a 2 semaines pour la construction d'un immense gazoduc entre le Nigeria et le Maroc le long des côtes ouest africaines. Et c'est la question d'environnement du jour avec vous, Florent Guignard. L'Afrique a-t-elle vraiment besoin de gaz ?
20: Alors oui, sans équivoque, du point de vue des pays de la CEDEAO, la Communauté économique d'Afrique de l'Ouest, qui ont donné leur feu vert à ce gigantesque projet, 7000 km de long, le long des côtes de 13 pays, montant du chantier estimé 23 milliards d'euros. Alors oui, c'est beaucoup, mais c'est pour le développement économique de l'Afrique, la croissance, l'emploi, comme l'expliquait Alexis Bédu, Amina Benradra, la directrice générale de l'Office national des hydrocarbures et des mines du Maroc.
21: Beaucoup de pays sur le tracé ont besoin d'une énergie durable pour pouvoir assurer leur développement économique et social. Il y a plusieurs industries énergivores, parlons par exemple que des industries minières, qui ont besoin d'une énergie stable et durable, comme le gaz.
1: Oui, sauf que le gaz, c'est une énergie fossile.
20: Ah bah oui, comme le charbon et le pétrole, même si le gaz est un peu plus propre, entre guillemets, 2 fois moins sale que le charbon pour fabriquer de l'électricité. Mais le problème de l'Afrique, est-ce que c'est aujourd'hui la production d'énergie renouvelable ou tout simplement l'accès à l'énergie, quelle qu'elle soit, pour la population, pour l'industrie? 600 millions de personnes n'ont toujours pas d'électricité sur le continent et c'est la base pour avoir de la lumière, cuisiner sans charbon ou pouvoir utiliser un frigo. Et puis l'Afrique n'est responsable que de 4% des émissions de CO2, loin, si loin derrière les pollueurs historiques. L'Afrique a droit à l'énergie pour se développer.
1: Oui, mais est-ce que ce gazoduc ne risque pas d'enfermer les pays dans une dépendance au gaz ?
20: Oui, avec une conséquence, retarder le développement des énergies renouvelables. C'est l'argument développé par exemple par l'ONG Reclaim Finance, qui travaille sur le financement de la transition énergétique. On va écouter Justine Duclos-Gonda, elle est chargée de campagne pour Reclaim Finance. Un gazoduc à 23 milliards d'euros, il faut l'amortir.
22: Ces infrastructures gazières, vu les montants d'investissement nécessaires, elles ont besoin de fonctionner sur plusieurs décennies pour être rentabilisées. Donc au moins 20, 30, 40 ans ou plus. Et dans ce cas, le pays est bloqué dans sa transition en quelque sorte, puisqu'il doit continuer d'utiliser cette infrastructure gazière. C'est quand même préoccupant, voire alarmant, de voir qu'on dédie de telles sommes d'argent à ce type d'infrastructures. C'est des montants qui, du coup, ne sont pas utilisés pour le développement des infrastructures renouvelables.
1: Alors même que les énergies renouvelables, qui permettent de lutter contre la crise climatique, eh bien, elles ont plusieurs avantages pour l'Afrique.
20: Et oui, prenons le cas du solaire. 7 des 10 pays dans le monde les plus ensoleillés sont en Afrique. Le soleil, c'est gratuit, alors que le prix du gaz est très volatile. Et puis l'un des freins à l'électrification de l'Afrique, ce sont les infrastructures. Et bien avec le solaire, pas besoin de construire de lignes électriques. Le prix des batteries pour stocker l'énergie solaire s'est effondré. Et on peut construire n'importe où des mini-centrales solaires. Justine Duclos-Gonda.
22: En parallèle de grosses infrastructures qui vont produire des grosses quantités d'énergie, on a vraiment la capacité de développer aussi des petites infrastructures décentralisées au niveau des foyers, des villages ou des industries pour accélérer et massifier le déploiement des énergies renouvelables, et c'est notamment le cas du solaire.
20: Alors gaz ou pas gaz, l'essentiel c'est que l'Afrique ne soit plus le continent noir comme on le voit de l'espace la nuit sans lumière.
1: La question d'environnement avec Florent Guignard. C'est un sujet souvent tabou en France, même si tout le monde y est confronté. Cette semaine sur RFI, On va parler de la mort, et plus spécifiquement des femmes et des hommes qui travaillent dans le secteur funéraire. La mort est mon métier. Premier épisode de cette série ce lundi avec une médecin légiste. Elle exerce à Nancy, dans le nord-est de la France. C'est un reportage de Laurence Théo.
0: Docteur Élodie Marchand, on pousse la porte de la salle d'autopsie ?
4: Oui.
0: On y va ?
4: On y va.
0: Devant nous, dans une ambiance fraîche et bleutée, table en inox, balance à suspension pour peser les organes, instrument de chirurgien. Le docteur Élodie Marchand se présente en blouse verte, pantalon et sabots. Le médecin légiste explique que le corps du défunt est amené sur la table dans une housse réfrigérée. Le corps n'est pas lavé.
4: Justement, dans le côté médico-légal, il ne faut surtout pas que les corps soient altérés avant les constatations. Donc ce sont des corps qui sont placés dans des housses qui sont scellées par la justice pour ne pas pouvoir altérer ces éléments. Et donc il est déposé en housse. Et la première chose qu'on fait, c'est briser le scellé de cette housse et ouvrir la housse pour faire les premières constatations dans l'état dans lequel le corps est arrivé.
0: Dans le cadre d'une autopsie judiciaire, imaginons un défunt virtuel, un jeune homme victime de plusieurs coups de couteau. La première étape de l'autopsie consiste à établir un descriptif précis, taille, couleur des yeux, longueur des cheveux.
4: Dans le cadre où on suspecte un homicide, hein, comme par exemple pour ce jeune homme, les mains ont été placées en fait dans des enveloppes en papier Kraft pour justement préserver l'ADN éventuel de l'agresseur. Et donc la première chose qu'on fait avant de toucher à tout ça, c'est d'aller faire les prélèvements au niveau des mains pour le côté génétique.
0: Un médecin légiste fait parler les corps. Et les blessures sont bavardes.
4: Les plaies par arme blanche vont avoir aussi des spécificités puisqu'elles vont souvent avoir des berges qu'on appelle nettes et qui vont donner, rien que cet aspect des berges, des indices également sur le type d'arme utilisée. Donc si c'est plutôt un couteau avec un fil qui tranche, si c'est un couteau avec deux fils type un poignard.
0: Sur une table alignée proprement, bistouri, ciseaux, pince, écarteur, burin.
4: L'instrument indispensable de tout médecin légiste, c'est le mettre ruban ou le régler, parce que on mesure tout. On va mesurer des plaies, on va mesurer d'autres types de lésions, les ecchymoses. On va mesurer également même les cheveux d'une personne pour des critères d'identification. On passe notre temps à mesurer des choses.
5: Quand est-ce qu'ils font l'autopsie ?
23: C'est vous qui allez la faire. Vous connaissez la technique du pic à glace pour les lobotomies ?
5: J'ai lu des trucs là-dessus à la fac.
23: On enfonce le pic dans l'œil, juste en dessous du canal.
0: Loin des clichés que l'on voit dans les séries, un médecin légiste prélève bien des organes, mais ce n'est pas à coup de pic à glace. Le docteur Élodie Marchand précise qu'une longue incision de la base du cou au pubis est toutefois nécessaire pour l'autopsie.
4: Généralement, on ne va pas forcément prélever des organes en entier, sauf certains comme le cerveau ou le cœur, parce que toutes les zones sont importantes. Qu'il y a des incisions qui sont réalisées, il faut savoir qu'elles doivent être systématiquement refermées. Ça fait partie de nos obligations et du respect qu'on a pour les corps.
0: Est-ce que ça a changé votre rapport à la mort ?
4: Non, parce que moi, depuis toute petite, je suis bercée dans le côté anthropologie, paléontologie par mon père. Donc j'ai très vite connu des squelettes étant toute petite. Donc finalement, la mort n'est pas quelque chose qui a pu m'effrayer, me questionner.
0: Qu'est-ce que vous aimez dans votre métier ?
4: C'est vraiment pouvoir être la parole des personnes décédées et apporter des réponses, en fait, justement sur pourquoi et comment ces personnes sont mortes.
0: Quand une autopsie est à la demande de la justice, le médecin légiste n'est ni du côté de l'accusation, ni de celui de la défense. Il est là pour établir une vérité scientifique.
1: Et la suite de cette série sur les métiers en lien avec la mort, ce sera demain à la même heure et ce sera cette fois avec un nettoyeur post-mortem. Des décès, il y en a particulièrement en Corée du Sud, il y en a en tout cas plus que des naissances depuis 2020, même si cette tendance s'atténue dernièrement. Pour l'instant, le taux de fécondité est à peu près à 0,8 enfants par femme. Et cette dénatalité se constate au quotidien avec des entreprises, des écoles qui ferment. Corée du Sud, ces villages en voie de disparition. C'est l'un des grands reportages qu'on vous propose de réécouter cet été sur RFI. Il est signé Célio Floretti.
24: Des campagnes qui continuent de se vider, notamment de jeunes. Chaque année, des dizaines d'écoles ferment faute d'élèves.
6: À quelques kilomètres d'ici, l'école primaire de Samjang est au bord de la fermeture. Nous rejoignons Chun Jong-moon, un des derniers instituteurs de l'école. Alors c'est surprenant, le bâtiment est très grand, il y a plein de salles de classe, même un gymnase. On pourrait facilement avoir une centaine d'élèves ici, mais il n'y a personne dans les couloirs. Où sont-ils passés ?
7: Regardez cette photo qu'on a faite il y a plus de 10 ans. Il y avait 60 élèves ici. L'année dernière, seulement 10. Et cette année, il n'en reste plus que 5. Ils sont tous du village ou de celui d'à côté. Depuis quelques années, nous n'avons pas de nouvelles inscriptions. Les enfants ici sont les derniers enfants du coin.
6: 5 élèves, pas de nouvelles inscriptions. Qu'est-ce que l'école va devenir dans les prochaines années ?
7: C'est la question qu'on se pose. La loi coréenne oblige chaque commune à avoir une école primaire, donc le bâtiment restera dans tous les cas. Je pense que c'est une bonne chose. Détruire l'école, c'est tuer le village. Personne ne voudra revenir ici s'il n'y a pas d'école. Peut-être qu'il y aura de nouveaux élèves, mais en attendant, l'école peut être utilisée pour autre chose. On a un grand terrain et une rivière à côté, ça peut faire un camping ou un gîte pour les randonneurs.
6: D'ici là, l'école continuera de faire cours pour les 5 derniers élèves du village. Nous les rejoignons justement à l'heure de la récréation. Alors vous êtes 5 garçons de 8 à 13 ans. Comment c'est d'être si peu dans une école ?
8: C'est un peu le bazar. On est tous séparés dans des classes différentes en fonction de notre niveau. Un par classe.
11: Mais on peut quand même jouer ensemble. On est tous copains. Et il y a les cours d'art et de sport qui sont en commun.
1: Voilà, extrait de ce grand reportage de Célio Fioriti à écouter en intégralité sur notre antenne à partir de 11h10, temps universel, ou bien en podcast, hein, aussi évidemment sur notre site internet ou notre application RFI Pure Radio. Alors en attendant, le choix des programmateurs de RFI ce matin, Concept of Love, c'est signé Ibibio Sound Machine.

0: Bibio Sound Machine, le collectif londonien mené par la chanteuse nigériane Eno Williams. Concept of Love, c'est dans la playlist RFI. Restez avec nous dans un instant, l'actualité africaine.
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0: Il est 5h30 en temps universel. Merci d'écouter RFI. L'actualité africaine, bonjour Simon Bourtembeau.
4: Bonjour Clotilde, bonjour à toutes et à tous.
0: Et à la une, ferveur et débat au Cameroun à l'occasion de la visite de Sarah Moulali.
4: La chef spirituelle de l'église anglicane a célébré à Douala hier une messe devant plusieurs centaines de fidèles. Un déplacement qui met en lumière les fractures au sein de la communauté camerounaise alors que Sarah Moulali défend une ligne jugée très libérale. Un musée national et une politique de mémoire renforcée. Félix Tshisekedi présidait hier à Kinshasa à la cérémonie d'hommage aux victimes du génocide. Depuis 3 ans, les Congolais commémorent chaque 2 août les millions de morts liés aux conflits armés et à la prédation des ressources naturelles du pays. À la une également, ces centaines d'Éthiopiens qui fuient au Soudan. Ce week-end, des combats ont opposé les forces fédérales aux rebelles du Front de libération du peuple du Tigré. Un regain de tension, nous le verrons, qui fait planer le risque d'une nouvelle guerre. Et puis dans 12 minutes, le journal des sports et l'aventure qui continue pour le Cameroun, qualifié en quart de finale de la CAN féminine. Une visite remarquée de la chef spirituelle de l'église anglicane au Cameroun. Sarah Moulali a célébré hier une messe à Douala devant plusieurs centaines de fidèles et membres du clergé local. Au-delà de la ferveur, ce déplacement met en lumière les fractures au sein de la communauté. Oui, puisque l'archevêque de Canterbury défend une ligne jugée très libérale, favorable notamment à la place des femmes dans le clergé et à une ouverture vers les personnes LGBTQIA+. Des positions qui font donc réagir au Cameroun. Emmanuel Julintap.
5: Sur la question de l'ouverture de l'église anglicane aux communautés LGBT, Claire Henrik, une jeune chef d'entreprise, a une position tranchée.
6: Je n'accepte pas cela. Ça peut être un sujet de discorde. Deux hommes ne peuvent pas se reproduire. Deux femmes ne peuvent pas se reproduire. Là, nous ne sommes plus en train de suivre les Saintes Écritures.
5: Depuis son arrivée vendredi dernier au Cameroun, Sarah Moulani ne s'est pas encore exprimée sur ce sujet. Mais pour l'évêque de l'église anglicane au Cameroun, Mgr Dibo Thomas Babintong Elango, l'église reste fidèle à son orthodoxie.
7: Les gens peuvent avoir leur idée et tout ça comme ça. Mais ce que nous sommes en train de constater, c'est ce que la Bible dit. Et on accueille les gens selon la Sainte Écriture. Les autres là, surtout ici au Cameroun, on n'est pas dans ça. Ce qu'on est, c'est que l'Évangile aboutisse.
5: En revanche, les fidèles camerounais se montrent plutôt ouverts sur la présence des femmes au poste de responsabilité au sein de l'église anglicane.
8: Nous sommes vraiment très très contents, heureuses de l'avoir pour une première fois de visite ici au Cameroun. Parce qu'une femme responsable peut couvrir certaines choses plus que même certains hommes.
5: Deux femmes imposent d'ores et déjà leur présence lors des offices religieux célébrés par la chef spirituelle de l'église anglicane. Emmanuel Juntap, Douala, RFI.
4: Le président est en vie, il n'y a aucune vacance du pouvoir. En exclusivité au micro de RFI, René-Emmanuel Sadi, porte-parole du gouvernement camerounais, annonce sans autre précision le retour imminent de Paul Biya dans son pays. Le chef de l'État a quitté le Cameroun depuis près de 2 mois. Une absence prolongée du président qui suscite donc de nombreuses interrogations.

0: Des spéculations, notamment de l'opposition, sur lesquelles reviendra René-Emmanuel Sadi, ministre de la Communication au Cameroun. Il est le grand invité d'Afrique Midi après ce journal. Un entretien que vous pouvez retrouver également en longueur dès à présent sur notre site internet. Hommage national et recueillement en RDC à l'occasion de la journée du Génocoste. Comme tous les 2 août, depuis 3 ans, le pays a rendu hommage aux victimes des massacres liés à la prédation des richesses minières. Si le président congolais Félix Tshisekedi a présidé les cérémonies à Kinshasa, le recueillement s'est ensuite décliné dans plusieurs régions du pays, notamment à Lubumbashi. Le président du comité Genosco, pour le Haut-Katanga, Duc Mboï, a rappelé la nécessité d'entretenir ce devoir de mémoire.
1: Nous commémorons nos morts parce que ça se donne à nous comme un devoir de mémoire. Pourquoi? Parce que c'est un rempart essentiel contre l'oubli. C'est pour cette raison-là que nous voulons à chaque fois que l'histoire se souvienne que chaque année, nous commémorons en République démocratique du Congo les massacres, les génocides qui ont été perpétrés par les pays voisins pour les gains économiques. Les dédommagements, c'est encore là une épine dans les pieds du gouvernement congolais. Par exemple, les dédommagements partent de la guerre de Kisangani. C'est l'Ouganda qui nous devait de l'argent. Il y a certaines familles qui sont en train d'être dédommagées, mais nous voudrions que ces dédommagements-là se passent systématiquement et que toutes les victimes de cette guerre de 6 jours soient recensées et aussi rétablies dans ses droits et dédommagées pour soulager tant peu soit-il ces malheurs qui avaient frappé à l'époque.
0: Un témoignage au micro RFI de Laurent Chaffard. RFI 8h35 à Kampala et ce nouveau rendez-vous électoral sur fond de vives tensions en Ouganda. Dès ce lundi, les candidats sont appelés à se déclarer en vue des élections des conseils de paroisse. Ces instances de démocratie locale jouent un rôle crucial dans le quotidien des Ougandais. Mais ce processus électoral, eh bien, il s'ouvre dans un climat de défiance. Christina Okello.
2: Conflits de voisinage, litiges familiaux, sécurité. En Ouganda, les conseils locaux sont souvent le premier recours des habitants. Mais leur renouvellement est déjà fragilisé après les violences et irrégularités qui ont marqué mardi dernier une première étape des élections locales. Un nouveau vote doit être organisé dans plus de 1000 villages. Sarah Bérété est directrice du Centre pour la gouvernance constitutionnelle. Les élections des conseils de paroisse reposent sur celles organisées au niveau des villages. Dès lors que ce premier scrutin est entaché d'irrégularités et de contestations autour des listes électorales, c'est toute la base des élections suivantes qui est fragilisée.
3: Cette année, une nouveauté marque le scrutin. Les partis politiques s'y impliquent beaucoup plus. Une évolution préoccupante, estime Frédéric Golouba Moutebi, analyste indépendant.
4: Auparavant, les responsables de village étaient choisis pour leur qualité personnelle. Cette fois, la compétition entre les partis et l'argent ont pris beaucoup plus de place, notamment avec le fort soutien financier du parti au pouvoir, le NRM. À mes yeux, cela ouvre la voie à de nouvelles formes de corruption au niveau local.
2: Après les difficultés rencontrées lors de cette première étape, la crédibilité du scrutin du 10 août prochain sera particulièrement scrutée par l'opposition et les observateurs.
0: Christina Okello du service Afrique de RFI. La guerre au Soudan et cette nouvelle frappe de drone au Darfour du Nord. 35 personnes sont mortes hier selon un groupe de défense des droits humains qui accuse l'armée régulière d'être responsable. Et dans ce contexte déjà critique, la frontière éthiopienne s'enflamme à son tour. Des centaines de civils éthiopiens ont dû se réfugier au Soudan à la suite d'affrontements survenus samedi au Tigré entre l'armée fédérale et les combattants du TPLF. Chaque camp accuse l'autre d'attiser les tensions pour déclencher une nouvelle guerre. Walid Diallo.
5: Les affrontements ont eu lieu près de la frontière avec le Soudan. Des habitants côté soudanais ont raconté avoir entendu des explosions et des tirs nourris pendant toute la journée. Selon une source médicale, des combattants blessés ont été transférés vers la localité d'Al-Shaba, à 15 km de là, une région qui accueille déjà des milliers de personnes déplacées par la précédente guerre. Les combats ont duré toute la journée de samedi, de 6h à 17h environ. Le TPLF accuse les autorités fédérales d'avoir lancé une vaste offensive d'infanterie, mais le flou demeure. Les autorités fédérales n'ont pas réagi aux accusations et il est difficile d'identifier les forces en présence avec certitude. Les combats se déroulent au Tigré occidental, une zone contestée et gérée par des nationalistes de l'état régional voisin de l'Amara, où des milices sont aussi présentes. La semaine dernière, le Parti révolutionnaire du peuple éthiopien, un parti d'opposition, a accusé le gouvernement fédéral de pousser le Tigré vers une nouvelle guerre. Selon l'Union africaine, la guerre du Tigré avait fait environ 600 000 morts entre 2020 et 2022.
0: Le bilan de la crise migratoire à Ceuta continue de s'alourdir. D'après Madrid, au moins 72 personnes ont trouvé la mort en tentant de rejoindre l'enclave espagnole. espagnol en territoire marocain en fin de semaine dernière. Le ministère marocain de l'Intérieur s'est de son côté exprimé pour la première fois, faisant état de 11 décès, principalement par noyade. Nous l'entendrons dans le prochain journal à 6h TU. L'Association nationale marocaine des droits humains réclame l'ouverture d'une enquête indépendante. L'embarras du pouvoir mauricien face à une affaire de stupéfiants. L'enquête sur un trafic de drogue reliant l'île de la Réunion à Maurice éclabousse désormais directement l'exécutif. Gulshan Govin, époux de la ministre déléguée à la Culture, a été arrêté vendredi soir. Face à la polémique, le chef du gouvernement mauricien a garanti une totale indépendance des enquêteurs. Patrick Alibert.
6: L'affaire trouve son origine dans une saisie de 100 kg de cannabis à La Réunion le 26 juillet. Selon les autorités réunionnaises, cette saisie pourrait s'inscrire dans une filière présumée de trafic de stupéfiants entre La Réunion et Maurice. À la suite de cette opération, les enquêteurs de la brigade anti-drogue mauricienne ont arrêté Gulshan Govin, époux de la ministre déléguée Véronique Le Govin, ainsi qu'un second suspect soupçonné d'être impliqué dans l'affaire. Une perquisition au domicile familial a permis la découverte de 4 plants de cannabis. Il reste en détention policière. Cette enquête rappelle l'affaire d'avril 2023 au cours de laquelle Benjamin Le, frère de la ministre déléguée, avait été arrêté à La Réunion dans une autre affaire de drogue et où il avait été condamné à 3 ans de prison. Le premier ministre Navin Ramgoolam affirme que personne n'est au-dessus de la loi et assure que l'enquête se déroule sans aucune ingérence. Il invoque la présomption d'innocence pour justifier le maintien de Véronique Le Govin au gouvernement, soulignant qu'aucun élément ne l'implique à ce stade, alors qu'elle ne s'est pas encore exprimée. Son parti, les Nouveaux Démocrates, dont elle est la présidente, indique suivre l'évolution de l'enquête avant toute décision, alors que l'opposition réclame sa démission. Patrick Hilbert, pour lui. 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
0: Coup d'envoi ce lundi de la 13e édition de la Bourse RFI, Ghislaine Dupont et Claude Verlon. Madagascar accueille cette année l'événement créé pour rendre hommage aux deux reporters de RFI assassinés au Mali. C'était le 2 novembre 2013. Alors pour cette édition, la Bourse Ghislaine Dupont et Claude Verlon, en partenariat avec l'ORTM, l'Office de Radio et Télévision Publique de Madagascar, s'adresse uniquement aux journalistes et aux techniciens résidant sur la Grande Île. Les candidats ont jusqu'au dimanche 23 août pour déposer leur dossier via le site internet de RFI. Et puis l'or vert tunisien face à l'épreuve du climat. Malgré les vagues de chaleur à répétition et des années de sécheresse toujours plus sévères en Afrique du Nord, eh bien la Tunisie voit ses recettes d'exportation d'huile d'olive s'envoler de 45%. La production est elle aussi donc repartie à la hausse. Soulagement pour Tunis, mais gare à l'impact sur les marchés mondiaux. Pauline Fragonas.
7: Sur les 8 premiers mois de l'année, plus de 350 000 tonnes d'huile d'olive ont déjà été exportées. Pour la Tunisie, ça représente près d'$1 milliard. Avec davantage d'huile disponible, les prix reculent en Tunisie et sur les marchés internationaux. Une bonne nouvelle pour les consommateurs, mais une pression supplémentaire pour les autres pays producteurs, confrontés à des prix de vente plus faibles, notamment ceux de l'Union européenne. Ces États membres absorbent à eux seuls plus de la moitié des exportations tunisiennes, avec pour principaux acheteurs l'Espagne et l'Italie. L'Italie produit environ 300 000 tonnes d'huile d'olive par an, mais en importe près de 500 000 tonnes chaque année pour répondre à la consommation. Et l'année dernière, ses achats d'huile tunisienne ont explosé. Dans le reste du bassin méditerranéen, la production est aussi repartie à la hausse, notamment pour l'Espagne, premier producteur mondial. La dernière récolte est estimée à 1,3 million de tonnes. C'est près de 20% de plus par rapport aux 4 dernières années.
0: Pauline Fragonas pour refermer cette édition. Place à présent à la suite d'RFI Matin, avec vous Clotilde Dumèche.
8: Merci beaucoup Simon Bourtambour, on passe au sport. Et bonjour Baptiste Leduc.
9: Bonjour Clotilde, bonjour à tous.
8: Avec du football d'abord, hein, l'aventure continue pour le Cameroun qui sera donc en quart de finale de la CAN féminine.
9: Elles ne devaient pas participer et ne doivent leur présence qu'à l'élargissement tardif de la compétition à 16 équipes. Eh bien, les Lions Indomptables profitent à fond de ce coup de pouce du destin, deux victoires en deux matchs, la deuxième hier face au Ghana, 1-0. Une grande satisfaction pour Naomi Eto, entrée en jeu ce dimanche, l'attaquante de 21 ans sous contrat avec le Paris Saint-Germain, est très fière de ce que ce groupe camerounais a réussi à mettre en place en seulement quelques semaines de vie commune.
10: On a préparé ce match et on a essayé également de mettre en pratique ce que les coachs ils attendaient de nous et voilà. On a joué, on a donné le meilleur de nous et on ne peut que se féliciter à nous et on va continuer à travailler car nous sommes venus ici pour jouer et pourquoi pas aller plus loin possible et voilà. Le Ghana c'est une grande équipe. La dernière CAN ils sont sortis de 3e et déjà c'est un gros en Afrique et voilà, on n'a pas peur, on est Cameroun et le foot c'est un jeu où il y a un gagnant, il y a un perdant également et aujourd'hui on a eu cette grâce d'être gagnant et on espère continuer.
9: Il y aura un dernier match de groupe à jouer jeudi face au Cap-Vert, une rencontre sans enjeu puisque les Cap-Verdiennes ont d'ores et déjà dit adieu à tout espoir de qualification en quart de finale. Après leur défaite 3-2 face au Mali hier, les Aigles joueront elles leur place en quart face au Ghana.
8: Et ce lundi, c'est le début de la troisième journée avec deux matchs au programme.
9: L'épilogue du groupe A à partir de 20h en temps universel avec Kenya-Algérie. Les Fennec Dames seront assurés de se qualifier en cas de victoire face à des Kenyans qui n'ont toujours pas inscrit le moindre but dans cette CAN. Mais un faux pas des Algériennes pourrait en revanche profiter au Sénégal. Les Lyonnes affronteront dans le même temps le pays hôte, le Maroc, déjà qualifié grâce à ses deux victoires en deux matchs. Les Sénégalaises devront réaliser un exploit, celui de gagner face à l'un des favori pour espérer poursuivre l'aventure.
8: Baptiste Leduc pour les sports, merci. Le retour du président Paul Biya au Cameroun est imminent, c'est en tout cas ce qu'indique le ministre de la Communication et porte-parole du gouvernement. Première réaction officielle dans une interview exclusive sur RFI de René-Emmanuel Sadi qui brise donc le silence sur l'absence prolongée du président camerounais âgé de 93 ans et hors du pays depuis presque une soixantaine de jours maintenant. Entretien avec Polycarpe Samba.
11: Bonjour monsieur le ministre.
12: Bonjour.
11: Le président de la République est absent depuis le 7 juin. Que répondez-vous à l'opposition qui demande que soit constatée par le Conseil constitutionnel une vacance du pouvoir?
12: La question de la vacance du pouvoir à la tête de l'État ne devrait pas se poser. D'abord pour la simple raison que cette question est bel et bien encadrée par notre Constitution, qui précise clairement les conditions à partir desquelles on peut parler de vacances du pouvoir. À ce propos, en effet, la Constitution parle de décès, de démission, d'empêchement définitif. Et tout ceci doit être préalablement et formellement constaté par le Conseil constitutionnel. Je tiens à vous faire remarquer que nulle part on ne parle de séjour prolongé. Alors, les figures de l'opposition qui réclament à corps et à cri une constatation de la vacance du pouvoir à la tête de l'État devrait, me semble-t-il, avoir une lecture de la loi fondamentale qui soit plus rigoureuse et plus objective. Autrement dit, le Conseil constitutionnel ne s'est pas prononcé pour déclarer une vacance du pouvoir à la tête de l'État. Le président Paul Biya est en vie. Le président Paul Biya n'a pas démissionné. Et, je dois le dire, le président Paul Biya va bientôt rentrer au Cameroun. Et donc, on ne peut pas parler à ce stade de vacances à la tête de l'État.
11: Bientôt rentre au Cameroun, vous pouvez préciser, monsieur le ministre? Est-ce qu'il y a une échéance, il y a une date?
12: Je ne peux pas vous dire avec exactitude quand est-ce que le président Paul Biya revient. Et même si je le savais, il ne m'appartient pas de l'annoncer ici. Je peux au moins me permettre de vous dire qu'il revient très bientôt.
11: Quand le président a quitté le Cameroun le 7 juin dernier, la présidence avait déclaré à l'époque qu'il partait pour un court séjour privé en Europe. Plus de 50 jours plus tard, monsieur le ministre, est-ce qu'on peut encore soutenir la thèse d'un court séjour privé en Europe?
12: Je vais vous faire remarquer que même en l'absence du président de la République, les institutions de notre pays fonctionnent normalement. Les principaux responsables de l'administration vaquent à leurs occupations. Et il me semble qu'il est tout à fait normal, que les Camerounais, notamment celles et ceux qui sont de bonne foi, de mon point de vue. Comme je dis, c'est bien, les gens sont contents quand leur président est là. C'est le père de la nation. Et quand le père est absent, ça peut préoccuper les membres de la famille, tout à fait normal. Mais il peut s'absenter pour des raisons qui parfois sont indépendantes de sa volonté. Il peut prolonger son séjour pour des cas de force majeure, mais en s'assurant que la famille continue de fonctionner dans de bonnes conditions.
11: Selon plusieurs sources, le président aurait été opéré du genou. Pouvez-vous nous dire si cette opération est effective? A-t-elle eu lieu et comment va le président aujourd'hui?
12: J'ai fait une intervention il y a quelque temps. J'ai bien précisé que le président était bien à Genève, mais qu'il n'était pas hospitalisé. J'ai aussi dit, et ceci... je ne vois pas en quoi cela pourrait être un problème. J'ai dit, le président peut très bien juger l'opportunité de saisir sa présence, son séjour à Genève pour envisager quelques consultations simples.
11: Alors, si le président est à Genève, comme vous l'admettez, il est plutôt à l'hôpital ou à l'hôtel?
12: Je ne suis pas à Genève avec le président. Ceux qui sont à Genève pourraient vous donner des éclairages là-dessus de façon plus précise.
11: Parmi les chantiers à venir, il y a la formation d'un nouveau gouvernement, comme cela avait été promis et annoncé par le chef de l'État lui-même le 31 décembre dernier. Après sa réélection en octobre, 8 mois plus tard, pourquoi ça traîne?
12: Et celui qui apprécie de l'opportunité de former un nouveau gouvernement, c'est le président de la République. Je ne peux pas me mettre à sa place pour vous donner une réponse péremptoire là-dessus.
11: Eh bien, depuis 8 mois, monsieur le ministre, tous les ministres sont sur un siège éjectable, y compris vous-même, monsieur le ministre, porte-parole du gouvernement. Est-ce que, du coup, cette situation ne paralyse pas un peu l'action du gouvernement? Les ministres qui ne seraient plus tout à fait sereins et qui se livreraient, comme beaucoup disent, à des batailles?
12: Le président a fait une annonce. Il n'a pas décidé que dorénavant, les ministres devraient se contenter de gérer les affaires courantes. C'est ainsi que ça se passe quand on vous dit « vous n'êtes plus en poste ». Donc, il a fait une annonce, mais tous les ministres sont en poste. Le Premier ministre est en poste. Et je pense qu'au lieu de faire une fixation sur ce nouveau gouvernement, les uns et les autres devraient s'atteler à conduire les tâches qui sont les leurs dans leurs différentes administrations ministérielles. Et tant qu'ils sont là, ils sont ministres.
11: Au mois d'avril dernier, a été adoptée une révision constitutionnelle instituant un poste de vice-président. Pour l'instant, le poste n'est pas pourvu. J'ai encore envie de vous demander, qu'est-ce qui bloque?
12: Le président de la République prend son temps pour apprécier l'opportunité de désigner tel ou tel poste, a fortiori s'agissant d'un vice-président de la République. On peut convenir qu'il est tout à fait normal qu'il prenne son temps pour confier une charge aussi élevée à un de ses concitoyens.
11: Quel pourrait être le profil de ce vice-président, un homme ou une femme d'expérience, ou plutôt un jeune homme, monsieur le ministre?
12: Écoutez, je n'ai rien contre les jeunes gens. Moi-même, j'ai été jeune. Hein. Et, on peut être jeune et compétent, on peut être jeune. Mais en toute sincérité, je pense que il y a un terme qu'on utilise ces derniers temps qui n'est pas un slogan. C'est l'expérience. L'expérience, c'est quelque chose qui se conquiert avec le temps.
11: Vous êtes candidat vous-même à la vice-présidence, M. Sadi?
12: Ah, moi, je ne m'agite pas. Justement, je ne me considérais pas parmi ceux qui s'agitent. Parce que je sais, comme je vous le dis, ce sont des choses qui ne dépendent pas de nous.
11: Merci, monsieur le ministre.
12: C'est moi qui vous remercie.
8: René-Emmanuel Sadi, ministre de la Communication, porte-parole du gouvernement camerounais, interrogé par Polycarpe Samba.
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8: 7h52 en temps universel. Il était pilote de ligne. Mais ses convictions écologiques l'ont finalement poussé à changer totalement de métier. Désormais, Yann Woodcock est avocat et il raconte ce changement de trajectoire directement depuis le palais de justice de Genève à Dominique Chauffat de la RTS, la radio-télévision suisse.
14: Vous laissez passer le contrôle de sécurité, s'il vous plaît, et ensuite attendre dans la cour.
15: Parfait, merci beaucoup.
16: Alors oui, on a régulièrement des audiences ici, ouais. Exclusivement, je dirais, les audiences pénales. Et du coup, c'est toujours un moment... Oui, alors un peu tendu, la dernière interruption, si le jugement est rendu le jour même, on attend une demi-heure devant la porte de la salle d'audience, que le verdict soit rendu, c'est toujours quelque chose d'assez intense.
15: Yann Woodcock a reçu son brevet d'avocat en février. Il nous explique l'élément déclencheur qui l'a fait quitter ses habits de pilote de ligne pour se retrouver en robe d'avocat.
16: Le déclic, c'était un article de journal avec un ancien consultant chez Boston Consulting, je crois. Il avait son portrait dans le journal Le Temps. Il avait du jour au lendemain tout plaqué parce qu'il ne pouvait plus contribuer à ce que lui considérait être un capitalisme prédateur au détriment de notamment la planète. Puis après, il a rejoint la grève pour le climat. Puis je me suis dit, tiens, mais en fait, c'est possible. Des gens quittent vraiment leur métier du jour au lendemain. Et ce genre de choses m'ont montré la voie pour moi aussi. Oser faire le pas et puis quitter le monde de l'aviation.
15: Il en faut du courage pour tourner le dos à un métier qu'on aime vraiment. On quitte le palais de justice pour grimper sur la colline de la Treille, un lieu qui nous offre une vue panoramique sur toute la ville de Genève. Et en point de mire, on peut apercevoir les avions qui atterrissent et qui décollent. C'est avec cette vision que Ian Woodcock nous parle de sa passion pour l'aviation.
16: C'est marrant parce que depuis que j'ai quitté la profession, je regarde à nouveau les avions comme je les regardais avant de commencer le métier, avec tout autant d'émotion en fait. Ça me fascine toujours et encore plus depuis que j'y suis plus en fait.
15: Ian Woodcock a été pilote de ligne pendant 13 ans auprès de la compagnie suisse. Et oui, il en parle toujours avec beaucoup d'engagement.
16: Il y a vraiment zéro monotonie. Chaque vol est différent, la météo est différente, les passagers sont différents. Pouvoir soi-même diriger l'avion dans le ciel en trois dimensions, c'est quelque chose que j'ai toujours trouvé magique.
17: Bah aujourd'hui, on l'entend, hein, le vent, justement, c'est l'un des paramètres qui change tout quand on est pilote. Est-ce que ça vous manque ?
16: Terriblement, à un tel point que j'ai même téléchargé un simulateur de vol sur l'ordinateur pour de temps en temps pouvoir encore me leurrer en faisant croire que je pilote encore des avions. Mais le choix d'avoir quitté le milieu, je le regrette absolument pas. Au vu des projections en ce qui concerne le réchauffement climatique, je pense pas qu'un jour je repiloterai l'aviation de ligne, non.
15: On l'entend, la conviction est suffisante pour inciter à dévier d'une trajectoire toute tracée dans les airs. Heureusement, parce qu'un tel changement de cadre professionnel reste très exigeant.
16: J'ai recommencé les études uniquement par pur intérêt pour le droit. Et en même temps, je réalisais en fait que l'effondrement écologique était quelque chose de sérieux et dangereux. Cette combinaison a fait que, ayant un plan B, je me suis dit que mon fils qui est né maintenant, à l'époque il n'était pas né, mais moi je me suis toujours demandé, quand il aura 15 ans et que la planète sera dans un état encore plus compliqué qu'aujourd'hui, je ne me voyais pas le regarder dans les yeux puis lui dire « oui papa, il a continué à voler et à polluer alors qu'il avait un autre choix ». Le sacrifice était grand mais il n'était pas non plus hors norme, dans le sens que maintenant je suis vraiment dans un milieu qui me plaît aussi.
15: Vous avez en fait eu deux passions dans votre vie ?
16: Alors le droit me passionne, oui, c'est le bon terme. Après les passions, j'ai envie de dire, sont pas comparables. La passion de l'aviation reste quand même une sorte de rêve. Et puis le droit, c'est une passion, on peut le dire comme ça.
14: Pas au même niveau quoi ?
16: Pas tout à fait au même niveau, non. Bah, déjà, les avions volent plus haut.
8: Voilà, Ian Woodcock qui raconte sa nouvelle vie à Dominique Chauffat de la RTS. Nouvel épisode donc, de notre série « Changer de parcours » en collaboration avec les médias francophones publics. C'est un énième revirement après tant d'autres. Donald Trump annonce une reprise des négociations avec l'Iran ce lundi. Téhéran ne confirme pas pour le moment, mais dit en revanche être proche d'un accord avec le sultanat d'Oman concernant le détroit d'Ormuz, hein, l'une des zones les plus scrutées au monde ces derniers mois. Bonjour Guilhem Delteil.
18: Bonjour.
8: Parce que c'est un cas d'école, hein, ce détroit, qui montre à quel point un détroit, justement, peut devenir une arme stratégique.
18: Oui, les conventions internationales prévoient que les pays riverains d'un détroit assurent un libre passage aux navires transitants. Et c'était bien le cas dans le détroit d'Ormuz jusqu'au 28 février dernier. L'Iran et Oman, les deux pays qui le contrôlent, laissaient les navires passer sans qu'ils n'aient à s'acquitter de droits de passage. Et il en passait beaucoup, car environ 20% du pétrole consommé dans le monde transite par Ormuz. Mais de voies de navigation stratégique, vous l'avez dit, le détroit est devenu arme stratégique pour l'Iran lorsque le pays a été attaqué par les États-Unis et Israël. Téhéran avait prévenu, en cas d'attaque, ses forces fermeraient le détroit. Et le régime iranien a tenu parole. Dès le début de l'offensive israélo-états-unienne, le trafic a chuté, les prix du pétrole se sont envolés et l'impact économique a été ressenti dans le monde entier.
8: Et pour l'instant, depuis le 28 février, Guilhem, la navigation y reste compliquée.
18: Oui, jusqu'à la veille du début de la guerre, c'était en moyenne 120 navires qui franchissaient le détroit quotidiennement. En avril, il n'était plus que 11 bateaux et même l'annonce d'un accord cadre entre les États-Unis et l'Iran au mois de juin n'a pas permis de retrouver des rythmes de passage d'avant-guerre. Il y a eu une amélioration avec 25-30 passages par jour jusqu'à 62 le 25 juin, mais jamais 120 comme avant le début de la guerre.
8: Et même après la signature de cet accord cadre, l'Iran a continué de revendiquer le contrôle du détroit.
18: Oui, et de manière quasi exclusive, refusant tout transit par les eaux territoriales omanaises. Début juillet, des tankers ont tenté de franchir le détroit par une voie passant par les eaux du sultanat. Ils ont été attaqués par des drones iraniens. Et la semaine dernière encore, l'Iran a rejeté une proposition omanaise sur la gestion du détroit d'Ormuz. Mascate proposait d'instaurer une voie d'entrée par les eaux iraniennes et une voie de sortie par ses propres eaux. Téhéran a refusé, exigeant que la voie de sortie se situe au moins partiellement dans ces eaux afin de garder garder le contrôle de la totalité du transit dans le détroit. Un transit que l'Iran, qui fait face à une grave crise économique, entend taxer.
8: Et les autres acteurs demeurent pour l'instant impuissants?
18: Oui, l'usage de la force par les États-Unis, on l'a vu, a créé ce blocage, mais ne parvient pas à le lever. La France et le Royaume-Uni ont tenté une autre approche en proposant une force internationale de stabilisation devant permettre une libre navigation dans le détroit. Mais cette force n'a jamais été déployée, faute de cadre politique. Son déploiement est soumis à un éventuel accord. Enfin, les autres pays riverains du Golfe, les monarchies pétrolières arabes, tentent de maintenir un dialogue avec Téhéran, mais se heurtent pour le moment à son refus de voir passer quelques bateaux que ce soit hors de ses eaux territoriales. Depuis 5 mois désormais, la stratégie iranienne a démontré une efficacité certaine et la crainte des pays utilisateurs de ce détroit est qu'un succès iranien à Hormuz inspire d'autres pays contrôlant des détroits.
8: Et justement, après Hormuz, on va continuer dans les prochains jours de parler de ces différents détroits et de leur importance. Merci beaucoup Guilhem Deltay. Restez avec nous sur RFI dans un instant, l'actualité internationale.

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4: Bonjour à toutes et à tous, bienvenue à l'écoute de votre matinale de ce lundi 3 août. Il est 8h, vous êtes sur le 88.6, vous écoutez Info RC et on est ensemble jusqu'à 9h. On commence cette heure ensemble avec « Se dire au revoir » de Colline, Rio et Voyou.

0: Ce matin, dans votre matinale, après la météo et la revue de presse, on parlera initiation à l'apiculture à 8h15 dans Le Bon Plan. Ensuite, on ira faire un tour sur Tank pour parler du film de Nelson Makengo qui est à découvrir en ce moment et qui nous plonge dans l'obscurité à Kinshasa. Ensuite, on découvrira ensemble l'album de la semaine, c'est celui d'Uzi Freija. À 8h30, agenda culturel, suivi des échos d'Info RC. À 8h45, offre d'emploi et on terminera en musique avec Zoé Hazelton et ses Sisters Outsiders.
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0: Pas de surprise malheureusement avec la météo du jour, la très forte chaleur se poursuivra encore ce lundi sur nos contrées, avec des pointes qui avoisineront les 36 à 37 degrés à l'ombre cet après-midi. Le soleil prédominera les débats, hormis quelques voiles ou cumulus, orages locaux à prévoir sur les hauteurs et vents de sud soutenus. Quant à demain mardi, les températures resteront proches des 35 degrés à l'ombre. De l'air plus humide et très lourd pourra déboucher sur quelques orages locaux, notamment sur les hauteurs. Vigilance de rigueur. Vent modéré de sud demain. On écoute Nick Cap avec Fenian.

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2: On parle instrumentalisation de la situation à Ceuta dans cette revue de presse du lundi 3 août. À Ceuta, nous faisons face à une double instrumentalisation du Maroc et de l'extrême droite. C'est le titre de l'article d'Ilyes Ramdani aujourd'hui dans Mediapart. Pourquoi des dizaines de milliers de personnes ont tenté en quelques heures de traverser la frontière à Ceuta entre le Maroc et l'Espagne. Cette frontière est un levier classique de pression diplomatique pour le Maroc, rappelle Marie-Laure Basilien-Guinche, professeure de droit public. Cette situation a été lourdement instrumentalisée par les droites et l'extrême droite, comme le dit Le Monde aujourd'hui. Le gouvernement de Pedro Sanchez, visé par les droites mondiales. Les dirigeants d'extrême droite du monde entier s'en sont pris au gouvernement espagnol. Et Ceuta fait irruption dans le débat politique français car le gouvernement a annoncé vendredi avoir renforcé les contrôles à la frontière avec l'Espagne. Et Libération, titre migrant à Ceuta, retour sur une récupération. Droite et extrême droite européenne agitent le chiffon rouge d'une invasion venue de l'enclave espagnole. La plupart des candidats à l'exil sont pourtant repartis au Maroc, mais Libération rappelle enfin l'essentiel, une centaine d'entre eux ont péri noyés. Et l'armée espagnole se livre à la chasse aux migrants. Dimanche 2 août, dans les rues du centre-ville, habitants et touristes pouvaient voir des soldats courir après de jeunes Marocains, certains allant jusqu'à les encourager à les arrêter. Près de 40 personnes ont été embarquées par la police en vue de leur expulsion. C'est un rappel de Nejma Brahim aujourd'hui dans Mediapart. Et pendant ce temps-là, la sécheresse du Danube assoiffe tout l'est de l'Europe. Les riverains du plus long fleuve de l'Union européenne sont inquiets. Ses eaux atteignent partout des niveaux historiquement bas. Cette catastrophe écologique révèle la fragilité et l'impréparation de l'Europe centrale et des Balkans face au changement climatique, nous dit Simon Ricot. Et enfin, dans le Dauphiné libéré, Barsac, l'hydrologie régénérative au cœur de la reconstruction du Diwa. Après l'incendie, l'heure est déjà à la reconstruction. Pour ce faire, on mise notamment sur l'hydrologie régénérative, processus qui consiste à permettre au sol de retrouver leur capacité à absorber, stocker, filtrer et restituer progressivement l'eau afin que celle-ci ne s'écoule pas trop vite. Il faut agir au plus vite, avant les pluies d'automne qui pourraient faire de gros dégâts maintenant que le sol ne peut plus les retenir, explique Arthur Ouader, conseiller hydrologie régénérative à la Chambre d'agriculture de la Drôme. L'incendie a généré de nombreuses dynamiques de solidarité, dit-il encore. L'idéal serait que dans les mois à venir, en parallèle de ce qui sera mis en place au niveau institutionnel, une version XXL de ce type de petit chantier se mette en place pour limiter la casse niveau érosion. Il fait écho ici au chantier participatif qui a été lancé à Barsac pour épauler le viticulteur Hubert François sur son exploitation touchée par le feu. Des barrages sont notamment constitués pour retenir l'eau et empêcher qu'elle ne dévale les pentes. On le rappelle, une nécessaire politique publique d'envergure doit être mise en place pour pouvoir répondre aux nouveaux enjeux climatiques.

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1: Un atelier d'initiation à l'apiculture proposé par la Maison du Parc tous les mercredis de juillet et d'août de 9h30 à 12h30 à Jaugeac. Le rendez-vous est donné à l'accueil de la Maison du Parc. Le temps d'une matinée, vous vous glissez dans les habits d'un apiculteur ou d'une apicultrice. Des ateliers d'initiation qui sont animés par Vincent Bouchereau ou Frédéric Janin en alternance, tous deux apiculteurs dans la région. Les ateliers d'initiation sont au tarif de 10 euros par personne. Il y a aussi un tarif famille pour 4 personnes à 25 euros. Pour pouvoir participer, il faut avoir au moins 10 ans. L'inscription est conseillée et elle se fait au numéro suivant 04 75 36 38 60. 04 75 36 38 60. Vous avez jusqu'au 19 août pour profiter de ces ateliers d'initiation qui ont lieu tous les mercredis de 9h30 à midi à la Maison du Parc de Jaugeac. Il y a 20 personnes maximum par atelier et je le rappelle, la réservation est conseillée la veille au plus tard de l'atelier.

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1: Un film en clair-obscur à découvrir en ce moment sur Tank. En clair-obscur et pour cause, il y est question d'accès à l'électricité. Il s'agit du film Tongosa, avec un titre international traduit par Rising Up at Night. Nelson Makengo, cinéaste congolais, nous emmène au cœur de la nuit à Kinshasa, alors que l'aube monte et que les lumières de la ville s'éteignent. Alors que le Congo prépare la plus grande centrale électrique d'Afrique, les habitants et habitantes de Kinshasa sont engloutis dans l'obscurité. Dans ce contexte, la population lutte pour l'accès à l'électricité et chacun, chacune se procure des lumières de fortune pour survivre, mais aussi pour fêter, à l'aide de bougies, LED et feux d'artifice. Une impressionnante fresque nocturne dans laquelle se déploient différents personnages et manières de faire face à la situation. Nelson Makengo est un cinéaste dont le travail oscille entre l'art contemporain et le cinéma. Son dernier film, Nuit debout, a été projeté dans plus de 100 festivals à travers le monde et nommé comme l'un des meilleurs 350 films de 2020 par la BFI. Tongosa, Rising Up at Night, c'est son premier long-métrage documentaire. On l'écoute répondre aux questions de Galata dans le cadre du festival La Berlinale où son film avait été sélectionné.
2: Alors, quand j'ai commencé à faire les films, j'ai laissé toutes les portes ouvertes. J'ai pas voulu avoir une intention bien précise pour dire que je savais que je faisais un film sur l'électricité, mais je sais que dans un contexte de Kinshasa, parler d'électricité, ça englobe tellement de choses, du coup, il faut rester ouvert, sinon tu risques de passer à côté de beaucoup de choses aussi. D'où l'idée, en fait, quand on a commencé le tournage, j'ai vite réalisé qu'en fait, tout ce qui était lié à l'électricité, c'était plus ou moins aussi connecté à la religion, à la spiritualité. Et du coup, je voulais avoir un personnage religieux qui va porter en fait ces discours des lumières du Christ pour voir comment est-ce... La question, c'était comment la lumière du Christ résonne avec la lumière de l'électricité. C'était bête comme question, mais après, ça a pris les sens avec les temps.
3: Bonjour à toutes et à tous et bienvenue dans votre magazine hebdomadaire de l'économie africaine. À suivre dans cette édition, que va-t-il se passer après le retrait du géant espagnol du BTP ACS, du méga projet de barrage hydroélectrique Inga 3 en République démocratique du Congo? Élément de réponse dans ce numéro.
1: Tongosa de Nelson Makengo est à découvrir en ce moment sur Tank, tank.fr, la plateforme dédiée au cinéma documentaire. En tant qu'ardéchois et ardéchoise, je vous rappelle que vous avez accès à cette plateforme gratuitement, donc au film de Nelson Makengo, mais aussi à tout le reste de la programmation. Et pour cela, il vous suffit de vous rendre sur la médiathèque numérique de l'Ardèche et de vous inscrire. On jette un œil maintenant à la programmation du navire en ce lundi 3 août. Ce soir, vous pouvez découvrir Toy Story 5 à 18h, Spider-Man à 20h45, de la Comédie Française à 20h45, L'Odyssée passe en VF à 20h15, Obsession interdit aux moins de 16 ans passe à 21h en VF, La Chaleur c'est à 18h, I Want Your Sex 20h45 en VO et enfin Le Passage 20h45. Et enfin, les propositions de la Maison de l'Image. Pour ce début de semaine, le rêve américain est projeté en extérieur, à l'ANAS, devant la salle polyvalente Papillon, vers 21h30 à la tombée de la nuit. Et demain, mardi 4 août, il y aura la Vénus électrique au château de Croix à Genestel, donc ça c'est aussi en plein air, et à la salle La Vesprade à Tueil, Toy Story 5 à 20h30. Ça continue sur le reste de la semaine, bien sûr, on vous en reparle.
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1: C'est Belize, Don't Cry, l'album de la semaine. C'est celui d'Uzi Freija, il est sorti il y a quelques mois déjà. Mais il n'est pas trop tard pour se rattraper. C'est notre album de la semaine et on va commencer par le titre Don't Disturb Me. Alors Uzi Freija, c'est le nom de scène d'une auteure, interprète et compositrice camerounaise. Son nom est inspiré du pistolet semi-automatique et de la déesse nordique de l'amour et de la fertilité. Tout un programme pour cet artiste dont l'équipe est entièrement constituée de femmes et c'est un projet politique selon les mots d'Uzi Freija. On écoute Don't Disturb Me aujourd'hui.

C'est l'heure de votre agenda culturel de ce lundi 3 août 2026. On commence avec Auvence, le marché nocturne qui a lieu tous les lundis de 18h à 23h. Et puis toujours Auvence, les mardis jusqu'au 25 août à 17h. Rendez-vous devant l'Office du tourisme pour une visite guidée nave de calades en fossiles. C'est au tarif de 5€ et il faut réserver au numéro suivant. Le 04 75 37 24 48. Ça, c'est pour la visite guidée nave de balades en fossiles au Vence le mardi à 17h et le rendez-vous est donné devant l'Office du tourisme. Je vous redonne le numéro 04 75 37 24 48. À Mazan, l'abbaye, des ateliers calligraphie sont proposés pour tous et toutes à partir de 7 ans. C'est tous les mercredis à 10h du matin jusqu'au 2 septembre et ça se passe à l'abbaye de Mazan, l'abbaye. C'est gratuit et donc pour réserver, c'est au 04 66 69 09 37. J'ai un petit doute sur le numéro à cause d'un coup de marqueur. C'est l'atelier calligraphie à Mazan, l'abbaye. C'est tous les mercredis à 10h jusqu'au 2 septembre et c'est gratuit. On le disait à Jaujac, tous les mercredis de 9h30 à 12h30 jusqu'au 19 août, on vous propose une initiation à l'apiculture avec un apiculteur local, souvent Vincent Bouchereau. C'est accessible à partir de 10 ans, l'inscription est obligatoire et je peux vous donner le numéro, c'est au 04

75, 36, 38, 60 au tarif de 15 euros. Du côté d'Alba-la-Romaine, vous pouvez visiter le château tous les jours de 10h30 à 18h30. Un château dont l'architecture a évolué avec l'histoire. Donjon du 11e, bâtiment Renaissance, façade en trompe-l'œil du 19e et à l'intérieur, des salles historiques sont meublées. Vous avez jusqu'au dimanche 20 septembre pour découvrir ce château et la visite est au tarif de 9 euros avec un tarif réduit à 5 euros. Et tous les mercredis à Alba-la-Romaine, il y a aussi un marché des producteurs de 17h à 19h. Ça, c'est jusqu'au mercredi 26 août et c'est sur le plateau sportif.

Lorsque l'art se mêle à la nature, 31 artistes et artisans d'art sont invités pour une exposition collective jusqu'à ce dimanche 9 août. Ça se passe au 15B chemin du tennis, donc à Roca, à Aubenas. C'est ouvert tous les jours de 10h à 12h30 et de 16h30 à 20h. Et il y aura quelques activités supplémentaires proposées ce jeudi 6 août. Des ateliers herboristerie de 16h30 à 19h, orientés sur les végétaux présents à Roca. Ça sera animé par Jessica Fournier, qui est praticienne en herboristerie. Et puis, à 20h, concert au jardin avec Samuel Catio, qui est contre-ténor et baryton, et Iyad Radouane, qui fait du oud et du chant. Tout ça, c'est donc au 15B chemin du tennis à Roca, donc à Aubenas. Vous pouvez réserver pour le concert auprès de l'office du tourisme d'Aubenas au numéro suivant 04 75 89 02 03 04 75 89 02 03. Le concert, c'est donc jeudi 6 août à 20h dans le jardin imaginaire, le concert au jardin 15B chemin du tennis à Aubenas. L'entrée est à 18 € pour les adultes, 12 € pour les ados.

Et enfin, bonne nouvelle, le château, centre d'art contemporain et du patrimoine d'Aubenas, a réouvert ce jeudi 30 juillet. Vous pouvez donc y retourner et découvrir enfin les expositions temporaires du moment. Nicolas d'Auban et son exposition 1677 qui s'intéresse donc au graffiti notamment, mais aussi aux espaces de contrainte, aux zones de résistance et formes d'écriture clandestine. Et puis deuxième exposition, une exposition collective intitulée « Des patates » qui réunit les œuvres d'une dizaine d'artistes dont Alice Alenée, Aurélie Furuel, Alain Guiraudy, Agnès Varda ou Giuseppe Pennone. Des patates, c'est une exposition d'art contemporain qui réunit des artistes de générations et de nationalités différentes autour de l'amour de la pomme de terre. Tout ça, c'est au Château, centre d'art contemporain et du patrimoine d'Aubenas, qui est ouvert toute la semaine du mardi au dimanche. Et l'entrée est au tarif de 9 euros, tarif plein, et le tarif réduit est à 6 euros. C'est gratuit pour les moins de 10 ans et il y a aussi un tarif famille. C'est la fin de cet agenda et on écoute Horses de Meriem Abouloafa.

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7: Soyez polis. La Terre aime le soleil et elle tourne pour se faire admirer. Et le soleil la trouve belle et il brille sur elle. Et quand il est fatigué, il va se coucher.

0: Dans 2 900 100 années, il y aura des animaux qui auront des ailes et qui cracheront du feu par leur bouche. Il y aura des voitures volantes, des parcs d'attractions où ce sera les robots les chefs. Les maisons seront toutes faites en Lego.
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1: Offre d'emploi du jour proposée par l'UDAF de l'Ardèche qui recherche un ou une assistante administrative standardiste pour un CDD de 2 mois renouvelable à plein temps, donc à 35 heures semaine et un salaire au SMIC. Alors l'UDAF de l'Ardèche, ça réunit c'est une instance départementale qui réunit des associations œuvrant auprès des familles. Parmi les associations adhérentes, on peut noter l'ADMR ou l'ADPI 07 ou encore APF France Handicap. Côté poste, donc ils recrutent pour une personne qui s'occupera de l'accueil des usagers et usagères, de l'accueil téléphonique des majeurs protégés et gérer le standard téléphonique. Il y aura aussi la gestion du courrier, réceptionner, répartir vers les destinataires appropriés, assurer l'affranchissement et le départ du courrier et assurer la réalisation de courriers divers. Réalisation de missions de secrétariat pour le service, vous constituerez le dossier administratif lors de l'arrivée d'une nouvelle mesure et constitution de dossiers administratifs divers, vous effectuerez le classement et l'archivage des appels à la demande des délégués mandataires aux partenaires, prestataires ou usagers et vous scannerez les documents. Les compétences demandées pour le poste, un sens de l'accueil, une aisance téléphonique, de la bienveillance et de la patience, un sens de l'organisation, de la rigueur, une aisance informatique et de l'utilisation d'outils collaboratifs. Côté profil, on vous demande un bac ST2S ou BTS SP3S fortement souhaité, donc en secrétariat et bureautique. On le rappelle, c'est pour un poste à plein temps, à pourvoir rapidement avec un salaire au SMIC, pour un CDD de 2 mois renouvelable.

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3: Zoé Hazelton, elle est poétesse, autrice, compositrice, guitariste et chanteuse d'origine britannique. Elle est basée à Strasbourg maintenant. On vous a fait découvrir son album qui s'appelait Another Kind of Suicide, qui était sorti en 2025 sur le label Teenage Menopause Records. Et pour cette occasion, elle avait monté à ses côtés un groupe qui s'appelle Sister Outsider, qui est un hommage au titre d'un poème d'Audre Lorde, grande militante afro-féministe. Aujourd'hui, Zoé Hazelton, elle se présente en sextette, en live, et à l'occasion d'une nouvelle création collective intitulée Point of No Return, avec donc Merv Salgar au tambour, Lise Barcas à la vielle à roue, Quentin Rizjeter aux cloches et percussions, Inès Rousset à la basse et à la voix, et Lille Anne Chansard à la voix aux instruments électroniques. Ce nouveau projet, c'est une production Muraille Musique en coproduction avec le Gueulard Plus, qui est une SMAC du Grand Est. Encore une fois, on voit l'importance des scènes de musique actuelle pour la production de nouveaux projets musicaux. Et donc on va écouter un extrait live enregistré de ce projet qui s'appelle Only the Wind Knows. C'est donc Zoé Hazelton et Sister Outsider.

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1: En temps universel. 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
1: Le journal international avec vous, Fabrice Legrier. Et notre dossier pour commencer consacré ce matin aux conséquences économiques des incendies en France dans le département de la Gironde.
3: Des incendies qui ne progressent plus, mais où les professionnels du tourisme en Gironde notamment payent un lourd tribut. En revanche, la situation reste extrêmement difficile en Grèce. D'importants foyers signalés par ailleurs dans le nord-ouest des États-Unis.
1: Un témoignage rare également dans ce journal.
3: Celui du chef du département français de l'université Al-Aqsa de Gaza, la bande de Gaza où la situation humanitaire est dramatique, vous l'entendrez, et qui a été visée par de nouvelles frappes israéliennes ces dernières heures. Nous sommes donc encore loin de l'accord avec le Hamas annoncé par Donald Trump en fin de semaine dernière.
1: Un président américain qui parle par ailleurs de nouvelles négociations avec l'Iran.
3: Toutefois, aucune confirmation pour le moment du côté de Téhéran. Donald Trump empêtré dans cette guerre qui fait face à une impopularité record aux États-Unis.
1: Et puis on reviendra sur la crise migratoire de Ceuta.
3: L'heure est au bilan et aux interrogations après cet afflux soudain et spectaculaire de près de 60 000 personnes tentant de rejoindre l'enclave espagnole en territoire marocain. Crise qui sera au cœur d'une réunion des ministres de l'Intérieur de l'UE demain. Un grand défi pour le gouvernement espagnol notamment, comme nous l'expliquera un spécialiste des migrations dans le sud de l'Europe.
1: Des milliers de pompiers toujours mobilisés en Grèce contre de gigantesques incendies ce matin.
3: Les flammes ont déjà ravagé plus de 12 000 hectares de forêts et de terres agricoles et sur le terrain on redoute ces prochaines heures en raison notamment de vents soufflant à près de 100 km/h. La Grèce où deux pompiers sont morts hier dans la collision entre deux hélicoptères mobilisés contre les flammes. 5 soldats du feu décédés en tout en l'espace d'une semaine. Des incendies dévastateurs dans l'état de Washington aux États-Unis également. Ils ont détruit plus d'une centaine de bâtiments et entraîné des événements massive. La situation s'améliore en France, en revanche, notamment dans le sud-ouest. La quasi-totalité des 224 000 habitants et touristes évacués il y a près de deux semaines dans le département de la Gironde vont pouvoir regagner leur logement ou leur lieu de séjour. Aujourd'hui, le feu ne progresse plus après avoir ravagé 42 000 hectares et dont les répercussions économiques sont d'ores et déjà très lourdes. C'est notre dossier ce matin et on retrouve Pierre-Olivier dans la commune d'Arès au bord du bassin d'Arcachon. Bonjour Pierre.
4: Bonjour à tous, bonjour Fabrice.
3: Arès, où vous vous êtes rendu au camping Pasteur qui vient tout juste de rouvrir.
4: Oui, et j'ai rencontré Jean-Marie Ducamin, le patron qui était en train de sortir les bonbonnes de gaz de sa piscine. C'était une consigne des pompiers pour éviter qu'elle n'explose avec le feu. Alors son camping est intact, épargné par les flammes, mais il sait déjà qu'il y aura un gros manque à gagner pour cette saison. Écoutez.
5: Déjà, les deux semaines du début août sont perdues, ce sont les plus grosses. Hein. Moi, sur mon établissement, ça représente 40 000 euros par semaine, 80 000 euros, plus ce qui va se perdre après. Normalement, on fait du 100% de remplissage au mois d'août. Il va y avoir des trous dans la raquette sur les semaines qui vont suivre. En camping, notamment, quand sur le passage, il n'y aura pas de passage. On peut comprendre que les gens, ils n'ont pas envie de venir sur une région qu'ils pensent sinistrée. Le côté optimiste, c'est ça. Il faut considérer ça comme un nouveau départ.
4: Voilà, un nouveau départ. Certains touristes irréductibles reviennent à peine les communes autour du bassin d'Arcachon rouvertes. C'est le cas de Nicolas et Élodie. Pour eux, c'était malgré tout très important de revenir tout de suite après l'incendie.
6: On attendait que ça, en fait, de revenir directement terrain camping. Puis, bah, faut redémarrer, en fait, toutes les activités qu'il y a dans les communes comme Arès, Andernos et tout autour du bassin. En fait, faut refaire marcher tout le business. On est les premiers.
7: Voilà. Et on a nos amis de Paris qui arrivent là dans l'après-midi. Bon, donc on sera moins tout seul. Ouais.
3: Et Pierre, malgré ses premiers retours de touristes, cet incendie hors norme laissera des traces sur l'économie locale.
4: Oui, c'est certain. À quelques centaines de mètres du camping, Pascale Tournier, elle, vient tout juste de relever le rideau de sa maison de la presse.
8: Ça nous inquiète pour la saison parce que financièrement, hein, ce qui ne sera pas fait, sera pas fait. Et puis, nous avons repris le commerce ici depuis un an. On pensait faire une belle saison, notre première belle saison, on va dire. Et là, on fera avec. Hein, voilà. Nos assurances sont prévenues, notre comptable est prévenu. Voilà, on va voir ce qui se passe. Donc, ça va laisser quand même des traces.
4: Alors le maire de la commune d'Arès m'a dit qu'il allait mettre en place une cellule de soutien à l'économie locale. Et puis ce lundi après-midi, le président de la région Nouvelle-Aquitaine réunira les acteurs économiques afin de faire le point sur les besoins des entreprises impactées par ces incendies. Car Fabrice, le tourisme représente 10% des revenus de la Gironde, c'est beaucoup.
3: Dossier signé Pierre-Olivier, merci Pierre.
1: Dans l'actualité également, de nouvelles frappes israéliennes ces dernières heures dans la bande de Gaza.
3: Elles ont fait au moins 19 morts, un bilan qui s'est alourdi et qui vient s'ajouter à celui du mois de juillet, qui aura été le plus meurtrier depuis le début de l'année, avec 152 personnes tuées. Israël poursuit donc ses offensives, malgré l'accord annoncé par Donald Trump jeudi dernier. Il prévoit un désarmement du Hamas, ainsi que le retrait et la fin des opérations de l'armée israélienne dans l'enclave palestinienne. Accord confirmé par le Hamas, Israël, de son côté, n'a pas réagi officiellement. Des bombardements et une situation humanitaire intenable pour les Palestiniens. Illustration avec ce témoignage rare, celui de Ziyad Medouk, chef du département français de l'université Al-Aqsa de Gaza.
9: La situation est toujours tragique et dramatique dans la bande de Gaza, avec la poursuite des bombardements intensifs. Donc les Palestiniens de Gaza, ils souffrent au quotidien. En plus de bombardements, il y a la situation humanitaire, parce que l'aide humanitaire est toujours limitée. Il n'y a pas beaucoup de produits alimentaires comme les fruits, les légumes, la viande, le gaz ne passe pas, les carburants, les médicaments, donc il y a beaucoup de pénuries. Deuxième difficulté, la pénurie de l'eau potable, donc avec l'été, la chaleur, la quantité est très limitée. Moi personnellement, j'ai le droit de 20 litres tous les 3 jours, donc les citernes d'eau qui passent dans nos quartiers et qui vendent de l'eau très chère. Donc situation dramatique, sans oublier l'absence de perspective. Les Palestiniens attendent, ils s'accrochent à n'importe quel événement, à n'importe quel espoir. On espère une amélioration, un changement rapide pour les Palestiniens de Gaza.
3: Témoignage recueilli par Muriel Paradon.
1: Pendant ce temps, Donald Trump annonce une reprise des négociations avec l'Iran dès ce lundi.
3: Déclaration à prendre avec des pincettes, car ce n'est pas la première fois qu'il fait ce genre d'annonce. D'ailleurs, aucune avancée diplomatique majeure jusqu'ici, malgré la signature d'un accord mi-juin pour mettre fin au conflit. Et pour le moment, ni Téhéran ni les pays médiateurs n'ont confirmé cette tenue de nouvelles discussions. Un président américain qui, après 5 mois de guerre en Iran et à 3 mois, jour pour jour, des élections de mi-mandat, fait face à une impopularité record dans son pays. Il paye au plus fort les conséquences intérieures du conflit dans lequel il est enlisé, Gwendal Lavina.
10: Donald Trump le répète à chaque nouveau sondage, les vrais chiffres sont bien plus hauts. Pourtant, plusieurs études d'opinion publiées ces 2 dernières semaines montrent bien que sa popularité est au plus bas. Selon CNN, elle atteint 34%, soit autant que dans les jours suivant l'attaque du Capitole par ses partisans en 2021. Et d'après un sondage du Quinnipiac University, le taux de popularité de Donald Trump est descendu à 32%, son plus bas historique. Si comparaison n'est pas raison, les autres présidents au même moment de leur second mandat était plus populaire. 37% pour Bush fils, 43% pour Obama et même 64% pour Clinton. Seul Richard Nixon faisait pire avec 24% de popularité. Mais c'était lors du scandale du Watergate et juste avant sa démission. Donald Trump est cher, le déclenchement de la guerre en Iran de moins en moins comprise jusque dans le camp républicain et ses conséquences sur le pouvoir d'achat. Le soutien au conflit a chuté dans ses rangs et les républicains sont de 10 points moins certains que les démocrates d'aller voter en novembre lors des élections de mi-mandat. Gwendal Lavina, New York, RFI.
1: Une frappe ukrainienne à environ 180 km à l'est de Moscou dans la nuit.
3: Une attaque de drone qui a visé un entrepôt appartenant au géant russe de l'e-commerce Wildberries, faisant un blessé et des dégâts. Des frappes ukrainiennes qui ont aussi fait au moins 9 morts hier dans l'ouest et le centre de la Russie, tandis qu'en Ukraine, au moins 5 personnes ont été tuées dans des attaques russes hier.
1: Les suites de la crise migratoire de Ceuta, Fabrice. L'Espagne affirme que la quasi-totalité des quelques 60 000 personnes qui avaient franchi légalement la frontière ont depuis été renvoyées vers le Maroc.
3: Et l'heure est au bilan. D'après Madrid, au moins 72 personnes ont perdu la vie en tentant de rejoindre l'enclave espagnole en territoire marocain en fin de semaine dernière. Rabat, de son côté, parle de 11 morts, des chiffres qui pourraient être bien plus lourds selon l'Association marocaine des droits humains, qui évoque près de 130 victimes et des dizaines de disparus et qui réclame l'ouverture d'une enquête indépendante. Une crise qui sera au cœur d'une réunion des ministres de l'Intérieur des pays de l'UE demain et qui a provoqué la panique chez bon nombre de dirigeants européens où les sujets de l'immigration et du contrôle des frontières reste inflammable. Cet afflux soudain et spectaculaire de migrants représente notamment un grand défi pour le gouvernement espagnol. Ignacio Sembrero est spécialiste des migrations dans le sud de l'Europe et notamment marocaine en Espagne.
11: Ce que le Maroc a démontré, c'est qu'il est capable de conquérir une ville espagnole sans avoir y envoyé son armée, simplement en permettant aux civils d'accéder dans cette ville. Ça représente un grand défi parce que l'État espagnol ne semble pas en mesure de défendre ces deux villes face à un déferlement souvent organisé de migrants marocains. Et puis, il n'y avait pas que des Marocains, même s'ils étaient minoritaires, il y avait aussi des Algériens. Et donc, il est à la merci, apparemment, d'une bonne relation, d'une relation cordiale avec le Maroc pour qu'il n'y envoie pas ses immigrants. Mais je dirais aussi qu'il n'est pas du tout facile pour ceux qui sont rentrés à Ceuta ou éventuellement dans l'autre ville qui s'appelle Melilla, qui est à l'autre bout de la côte marocaine, il n'est pas du tout facile une fois qu'ils sont là de passer dans la péninsule, donc de rentrer sur le continent européen. Parce que quand on sort de Ceuta, il y a des contrôles douaniers et des contrôles de police. C'est une sorte de frontière intérieure. Et ceux qui n'ont pas la documentation requise ne peuvent pas embarquer dans les bateaux qui se rendent sur la péninsule. Donc arriver à Ceuta, ça ne veut pas du tout dire mettre le pied sur le continent européen, loin de là.
3: Des propos recueillis par Yelena Tomic.
1: Le ministre de la Communication du Cameroun, porte-parole du gouvernement, brise le silence sur l'absence prolongée de Paul Biya.
3: D'après René Emmanuel Sadi, notre grand invité Afrique ce matin et que vous pouvez réécouter sur RFI.fr, le président est en vie et son retour est imminent. C'est la première fois que le gouvernement s'exprime dans la presse à ce sujet. C'est donc en exclusivité au micro de RFI. Une absence de Paul Biya qui suscite de nombreuses interrogations. Le chef de l'État âgé de 93 ans ayant quitté le pays depuis 8 semaine. René Emmanuel Sadi dément les informations qui disent que ce dernier est malade et hospitalisé dans une clinique de Genève et qui rejette les spéculations sur l'idée de la vacance du pouvoir entretenue par l'opposition.
1: En Éthiopie, des centaines de personnes ont fui vers le Soudan après les combats de samedi.
3: Des affrontements dans le Tigré qui ont opposé les forces fédérales aux rebelles du Front de libération du peuple tigré, le TPLF. Les deux parties s'accusent mutuellement de vouloir déclencher un nouveau conflit. Les explications de Wely Diallo.
12: Les affrontements ont eu lieu près de la frontière avec le Soudan. Des habitants côté soudanais ont raconté avoir entendu des explosions et des tirs nourris pendant toute la journée. Selon une source médicale, des combattants blessés ont été transférés vers la localité d'Al-Shaba, à 15 km de là, une région qui accueille déjà des milliers de personnes déplacées par la précédente guerre. Les combats ont duré toute la journée de samedi, de 6h à 17h environ. Le TPLF accuse les autorités fédérales d'avoir lancé une vaste offensive d'infanterie, mais le flou demeure. Les autorités fédérales n'ont pas réagi aux accusations et il est difficile d'identifier les forces en présence avec certitude. Les combats se déroulent au Tigré occidental, une zone contestée et gérée par des nationalistes de l'état régional voisin, de l'Amara, où des milices sont aussi présentes. La semaine dernière, le parti révolutionnaire du peuple éthiopien, un parti d'opposition, a accusé le gouvernement fédéral de pousser le Tigré vers une nouvelle guerre. Selon l'Union africaine, la guerre du Tigré avait fait environ 600 000 morts entre 2020 et 2022.
3: Explication signée Wely Diallo.
1: En football, il semblait encore récemment intouchable. Le président de la FIFA, Gianni Infantino, désormais dans la tourmente.
3: Oui, il vient en effet d'essuyer l'un des revers les plus fâcheux de sa carrière. Quelques jours après avoir divisé véritablement le monde du football, en proposant d'ouvrir une partie du mondial à des investisseurs privés, avant de revenir sur sa proposition, vu le tollé qu'il avait généré. Gianni Infantino semble donc aujourd'hui bien fragilisé, d'autant plus que son mandat touche à sa fin et qu'il comptait bien en enchaîner un quatrième. Alors, peut-il vraiment tenir? Élément de réponse avec Pauline Guillou.
13: À viser toujours plus de revenus et de recettes dans un sport où l'argent est déjà roi, Gianni Infantino a peut-être bien franchi une ligne rouge. Alors qu'il se vantait encore il y a quelques semaines d'avoir organisé la Coupe du Monde la plus lucrative de l'histoire, le tout-puissant président de la FIFA semblait tout droit lancé vers un quatrième mandat sans qu'aucun autre candidat ne soit en mesure de lui faire de l'ombre. Oui, mais voilà, si la gourmandise est l'un des sept péchés capitaux, Gianni Infantino vient peut-être d'en faire l'amère expérience. Il aura simplement fallu quelques jours pour le faire chuter du piédestal qu'il avait mis 10 ans à gravir. D'abord menacé de boycott par les puissantes confédérations européennes et nord-américaines fortes de leurs 96 pays, puis mis en doute par les confédérations sud-américaines, asiatiques et océaniennes, le tout pour finalement revenir sur son projet, le voilà désormais quasiment seul dans sa tour d'ivoire. Des candidatures pourraient donc émerger en opposition à Gianni Infantino pour les élections de mars 2027. Lui qui n'avait pas d'adversaire en 2019 et en 2023 paraît aujourd'hui bien fragile, battu à son propre jeu.
3: Décryptage signé Pauline Guillou.
1: Le football aussi sur la terrain cette fois-ci avec la suite de la Coupe d'Afrique des Nations Féminines.
3: Et hier soir, le Cap-Vert est venu à bout du Mali, 3-2, tandis que le Cameroun est le premier qualifié en quart après avoir battu le Ghana, score final 1-0. Et puis à suivre ce soir, le Kenya face à l'Algérie et Sénégal, Maroc, une affiche qui n'est pas sans rappeler, et évidemment la finale de la CAN masculine. Un petit mot de cyclisme également avec le Tour de France féminin. La néerlandaise Lorena Wiebes s'est imposée dans la deuxième étape hier à Genève. Elle conserve le maillot jaune. Départ de la troisième étape de ce Tour de France féminin cet après-midi depuis Genève, direction la France et plus précisément Poligny dans le Jura.
1: Fabrice Legrier pour le journal. Un mot, on termine de la candidature de la bourse, pour la bourse Ghislaine Dupont et Claude Verlon qui débute
3: c'est
1: aujourd'hui.
3: La 13e édition de cet événement qui se déroulera en octobre à Madagascar. Bourse créée en hommage aux deux reporters de RFI assassinés au Mali le 2 novembre 2013 et qui chaque année forment des journalistes radio et des techniciens de reportage.
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3: Et bonjour à vous qui nous rejoignez sur InfoRC et bienvenue dans ce nouveau numéro de Micronet. Aujourd'hui, on parle navigateur web avec une grosse mise à jour de Firefox. Et pour ça, je reçois, comme chaque semaine, Gilles, notre chroniqueur. Bonjour.
4: Bonjour Christelle. Firefox 153 vient de sortir et pour une fois, il y a pas mal de nouveautés vraiment utiles.
3: Alors justement, on a parfois l'impression que Firefox court derrière Chrome et Edge. Est-ce que cette version change un peu la donne?
4: On va dire qu'un petit peu. Déjà, la grosse nouveauté, c'est l'arrivée du HDR pour la vidéo sous Windows. En clair, si vous regardez YouTube avec Firefox, vous pouvez enfin profiter d'une meilleure luminosité, de contrastes plus riches et de couleurs beaucoup plus fidèles.
3: Donc ça y est, Firefox rattrape son retard.
4: Exactement, parce que Chrome et Edge proposaient déjà ça depuis plusieurs années. Mais attention, ça ne marche pas avec toutes les machines. Il faut évidemment un écran compatible HDR, l'option activée dans Windows et idéalement une carte graphique dédiée.
3: Ah ouais, donc pas forcément sur le petit PC du quotidien.
4: Non, là c'est encore un peu limité, mais c'est une avancée importante.
3: Alors, autre nouveauté dont tu avais envie de parler, les fameux conteneurs, c'est un peu technique dit comme ça, tu peux nous expliquer ça simplement?
4: Oui, alors vous imaginez que votre navigateur devienne un peu comme un appartement avec plusieurs pièces étanches, chaque conteneur isole votre activité, un pour le boulot, un pour les achats, un pour les réseaux, etc.
3: Donc ça évite d'être suivi partout sur Internet.
4: Exactement. Les cookies, les traceurs restent enfermés dans chaque espace. Et en plus, vous pouvez être connecté à plusieurs comptes sur un même site. Et tout ça en même temps. Par exemple, deux comptes Gmail ouverts simultanément.
3: Trop pratique.
4: Oui. Et la vraie nouveauté, c'est que maintenant, c'est intégré directement dans Firefox. Avant, il fallait installer une extension.
3: Donc plus simple, plus accessible et plus sécurisé?
4: Ouais, carrément, Mozilla insiste beaucoup sur la protection de la vie privée.
3: Et ça c'est pour les grosses nouveautés, mais il y a aussi plein de petits ajouts.
4: Oui, et certains sont vraiment pratiques et au quotidien. Vous avez par exemple Firefox qui peut maintenant fusionner des PDF directement dans le navigateur. Vous glissez un fichier et hop, c'est intégré.
3: Sans logiciel externe, juste comme ça.
4: Oui, sans rien du tout, et vous pouvez même ajouter des images comme page dans un PDF.
3: Ouais, pas mal ça pour ceux qui bricolent des documents rapidement.
4: Exactement. Et autre outil sympa, la pipette de couleurs. Vous tapez une commande dans la barre d'adresse et vous pouvez récupérer n'importe quelle couleur affichée à l'écran.
3: Les graphistes vont aimer.
4: Oui. Ou même pour un bricoleur numérique, du montage, du design, c'est très utile.
3: Alors j'ai vu passer une histoire de QR code.
4: Oui, tu as l'œil. Vous pouvez partager un site en générant directement un QR code depuis un onglet. Pratique pour passer rapidement d'un ordinateur à un smartphone, par exemple.
3: Ça devient un vrai couteau suisse, ce navigateur.
4: Voilà, c'est un peu ça. Et il y a aussi des améliorations discrètes, comme une meilleure visibilité quand un site accède à votre localisation, ou encore des options autour de l'IA intégrée.
3: Alors, et côté sécurité, c'est important, ça donne quoi?
4: Alors, comme toujours, Mozilla corrige beaucoup de failles, et là, on parle de dizaines de correctifs, dont certains, c'était assez critique, il fallait le faire, quoi.
3: Ouais, mise à jour recommandée, quoi.
4: Clairement, oui.
3: Un mot rapide pour finir, Firefox évolue aussi dans son rythme de sortie.
4: Oui, alors Mozilla va passer à un cycle encore plus rapide, avec des mises à jour toutes les deux semaines. L'idée, c'est de suivre le rythme des concurrents et d'apporter des nouveautés plus régulièrement.
3: Bon, Firefox qui se modernise, qui rattrape son retard et qui mise sur la confidentialité, ça peut valoir le coup de lui redonner sa chance.
4: Ouais, franchement, oui. Surtout avec des nouvelles fonctions directement intégrées.
3: Ben merci Gilles.
4: Et ben merci, à bientôt.
3: À la semaine prochaine pour un nouveau Micronet sur InfoRC.
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3: Et on enchaîne en musique avec Sei Chichi.

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3: On parle instrumentalisation de la situation à Ceuta dans cette revue de presse du lundi 3 août. À Ceuta, nous faisons face à une double instrumentalisation du Maroc et de l'extrême droite. C'est le titre de l'article d'Ilyes Ramdani aujourd'hui dans Mediapart. Pourquoi des dizaines de milliers de personnes ont tenté en quelques heures de traverser la frontière à Ceuta entre le Maroc et l'Espagne. Cette frontière est un levier classique de pression diplomatique pour le Maroc, rappelle Marie-Laure Basilien-Guinche, professeur de droit public. Cette situation a été lourdement instrumentalisée par les droites et l'extrême droite, comme le dit Le Monde aujourd'hui. Le gouvernement de Pedro Sanchez, visé par les droites mondiales, les dirigeants d'extrême droite du monde entier s'en sont pris au gouvernement espagnol. Et Ceuta fait irruption dans le débat politique français car le gouvernement a annoncé vendredi avoir renforcé les contrôles à la frontière avec l'Espagne. Et Libération, titre migrants à Ceuta, retour sur une récupération. Droite et extrême droite européenne agitent le chiffon rouge d'une invasion venue de l'enclave espagnole. La plupart des candidats à l'exil sont pourtant repartis au Maroc, mais Libération rappelle enfin l'essentiel, une centaine d'entre eux ont péri noyés. Et l'armée espagnole se livre à la chasse aux migrants dimanche 2 août dans les rues du centre-ville. Habitants et touristes pouvaient voir des soldats courir après de jeunes Marocains, certains allant jusqu'à les encourager à les arrêter. Près de 40 personnes ont été embarquées par la police en vue de leur expulsion. C'est un rappel de Nejma Brahim aujourd'hui dans Mediapart. Et pendant ce temps-là, la sécheresse du Danube assoiffe tout l'est de l'Europe. Les riverains du plus long fleuve de l'Union européenne sont inquiets. Ses eaux atteignent partout des niveaux historiquement bas. Cette catastrophe écologique révèle la fragilité et l'impréparation de l'Europe centrale et des Balkans face au changement climatique, nous dit Simon Ricot. Et enfin, dans le Dauphiné libéré, Barsac, l'hydrologie régénérative au cœur de la reconstruction du Diwa. Après l'incendie, l'heure est déjà à la reconstruction. Pour ce faire, on mise notamment sur l'hydrologie régénérative, processus qui consiste à permettre au sol de retrouver leur capacité à absorber, stocker, filtrer et restituer progressivement l'eau afin que celle-ci ne s'écoule pas trop vite. Il faut agir au plus vite avant les pluies d'automne qui pourraient faire de gros dégâts maintenant que le sol ne peut plus les retenir, explique Arthur Ouader, conseiller hydrologie régénérative à la Chambre d'agriculture de la Drôme. L'incendie a généré de nombreuses dynamiques de solidarité, dit-il encore. L'idéal serait que dans les mois à venir, en parallèle de ce qui sera mis en place au niveau institutionnel, une version XXL de ce type de petit chantier se mette en place pour limiter la casse niveau érosion. Il fait écho ici au chantier participatif qui a été lancé à Barsac pour épauler le viticulteur Hubert François sur son exploitation touchée par le feu. Des barrages sont notamment constitués pour retenir l'eau et empêcher qu'elle ne dévale les pentes. On le rappelle, une nécessaire politique publique d'envergure doit être mise en place pour pouvoir répondre aux nouveaux enjeux climatiques.

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10: Lundi, dans la rue, j'ai vu une sorcière qui vendait des pommes et personne ne m'a cru. Mardi, dans la rue, j'ai vu un fantôme qui prenait l'air sur son balcon. Personne ne m'a cru. Mercredi, dans la rue, j'ai vu un garçon qui se balançait en haut d'une maison. Personne ne m'a cru. Jeudi, dans la rue, j'ai vu un monstre haut dans l'ongle qui dévorait un fauteuil. Personne ne m'a cru. Vendredi, dans la rue, j'ai vu un ver de terre qui grimpait sur un mur. Personne ne m'a cru. Samedi, dans la rue, j'ai vu un espion couvert de boue et qui sortait d'un égout. Personne ne m'a cru. Dimanche, sur la place, j'ai vu 5 Père Noël qui jouaient au basket. Tout le monde m'a cru. N'importe quoi.
1: C'était Dans la rue, de Anne-Claire Levesque, lu par Yuri, CP.
0: Le buveur d'encre. Une série d'Éric son voisin. Illustré par Martin Madge. Tandis qu'Odillon aide son père à la librairie, il aperçoit un drôle de client à l'air complètement ahuri, qui se livre à un étrange manège. On dirait qu'il flotte à 10 cm du sol comme un fantôme. Soudain, le client inconnu s'empare d'un livre et commence à le boire avec une paille. Lorsqu'il quitte la librairie, Odillon décide de le suivre.
11: Chapitre 3. La poursuite. Je n'ai pas eu le temps d'avoir peur. Mon excitation était bien trop grande. Il fallait agir tout de suite. J'étais sûre que le drôle de client ne reviendrait plus jamais dans la boutique. Il m'avait entendu et savait que quelqu'un l'avait surpris au milieu de sa dégustation. J'avais le choix entre tout raconter à papa et mener seule ma petite enquête. De toute façon, papa n'allait jamais me croire. Connaissant mon allergie à la lecture, il était même capable de m'avoir accusé d'avoir gommé les lettres une à une. Alors je me suis élancée sur les traces de l'étrange lecteur. « Où vas-tu ?» m'a demandé papa.
0: « Je sors. Dans la rue, le soleil m'a assommée. À moitié. J'ai eu peur de m'être décidée trop tard. Le buveur d'encre avait disparu. J'ai choisi au hasard un côté du boulevard. Je me suis mis à courir. » slalomant entre les passants, j'ai bien parcouru 300 mètres sans rien voir. Non, non et non! Je ne voulais pas renoncer. Pour une fois qu'il se passait quelque chose de pas commun dans ma vie.
5: Je me suis accroché et j'ai fini par apercevoir mon bonhomme. Je l'ai reconnu à son allure particulière. Il avançait vite, sans bouger les jambes. Tout le monde s'écartait avec crainte sur son passage. Derrière un arbre, j'ai repris ma respiration et je lui ai emboîté le pas. C'est ainsi que je me suis retrouvée devant la grille du cimetière.
11: Chapitre 4. Dans le cimetière. J'ai frissonné malgré moi. Un cimetière, ce n'est pas un endroit pour les enfants. Continuer pouvait se relever dangereux. Mais j'ai continué. Je suis un homme d'action, pas une mauviette. Mon suspect avait pris de l'avance dans l'allée principale. J'ai accéléré l'allure pour combler la distance qui nous séparait. Soudain, il a bifurqué dans une petite allée qui partait en diagonale. Le temps d'arriver à l'embranchement, il n'y avait plus personne. Un gros mot m'a échappé. Quel nul ! Comme je ne voulais pas avoir parcouru tout ce chemin pour rien, j'ai serré les dents et je me suis engagée entre les pierres tombales. Partout, des noms et des dates étaient gravés dans la pierre. Je ne connaissais pas tous ces gens qui me reposaient sous terre, mais ça me gênait de leur marcher dessus. J'étais si pressée que je ne dis bonjour à personne. Les morts ont dû me trouver bien mal élevée.
0: L'un d'eux avait bu le livre. Où se cachait-il ? Il n'était pas donné à tout le monde de rencontrer un vampire et il était encore plus rare d'en découvrir un qui suçait l'encre des petits bouquins. Quel chien j'avais et quelle trouille ! Là, un étrange monument se dressait au milieu de l'allée. Il représentait une bouteille d'encre. Incroyable ! Mes genoux se sont entrecochés. Dehors, il faisait jour, mais dans ma tête, c'était le noir complet. Comme un automate, j'ai poussé la grille de ce caveau. Bizarre, elle n'était pas fermée à clé. Un escalier s'enfonçait dans la profondeur de la terre. J'ai descendu les marches au ralenti. Du plafond tombaient des toiles d'araignées qui se collaient dans mes cheveux. En bas se trouvait une petite salle ronde dont les parois étaient tapissées de livres. Des milliers de volumes se serraient les uns contre les autres, comme des petits soldats. Au garde à vous, étrange bibliothèque, la garde manger du monstre.
5: Quelques bougies éclairaient un cercueil en forme de stylo plume, posé sur des tréteaux à l'intérieur. Et bien mon suspect ronflait, une couverture masquait son corps. Seule sa tête était visible, reposant sur un gros oreiller de satin. Sur sa peau de papier massé, des petites lettres semblaient incrustées comme des taches de rousseur. Je me suis approchée pour mieux voir. Brusquement, il s'est redressé et ses yeux se sont posés sur moi, fixes et injectés d'encre noire. Mon sang s'est mis à bouillir. Je me suis senti tout à coup comme un enfant à la coque. Les vampires aiment-ils les mouillettes ?
11: Chapitre 5. Vampire ? J'étais clouée sur place par la peur. Impossible de m'enfuir. Mes cordes vocales étaient toutes molles. Impossible de crier. Qu'est-ce qui t'amène, petit ? Il avait une voix douce et sifflante. Vite, trouvez une réponse intelligente. Je viens voir ma grand-mère. J'ai dû me tromper de porte. Ta grand-mère habite dans ce cimetière ? Non, je me suis aussi trompée de cimetière. Il a grogné. J'ai sursauté. Sa langue pointue et menaçante, semblable à un morceau de papier buvard, s'agitait entre ses lèvres. Tu m'as suivi, petit. Pourquoi ? À quoi vous mentir ? Je semble lire dans mes pensées. Vous avez bu un livre, je vous ai vu. Voilà donc la raison de ta présence ici. Je suis bien imprudent. Sais-tu qui je suis ?
0: Un vampire ? En effet, tu as de la chance que je sois devenu allergique au sang après en avoir bu pendant 5 siècles. Sinon, je n'ai pas essayé d'imaginer ce qu'il voulait dire par là. Pourquoi vous avalez de l'encre, monsieur ? À cause d'une crise de foie qui dure depuis 72 ans. C'est le seul aliment qui passe et puis c'est nourrissant. Ah, mais pourquoi ne pas acheter tout simplement des bouteilles d'encre ? En installant un réfrigérateur dans cette crypte, vous pourriez rester bien tranquille chez vous. Non, petit, l'encre liquide est fade, c'est comme un régime sans sel. Par contre, l'encre qui a vieilli sur le papier possède une saveur incomparable, un vrai régal. J'ai fait la grimace. Un régal ? Tu parles.
5: Tu ne me crois pas ? Si, j'ai commencé à reculer. Non, tu ne me crois pas. Qu'à cela ne tienne, je vais te donner le goût de l'encre. Demain, tu comprendras. Il a jailli comme un diable de son cercueil. À la place des dents, il avait des plumes sergent major. Son sourire était aveuglant et si proche. Un voile noir s'est posé sur moi, tout doucement, comme du coton.
0: Délicieux. Les vampires n'existent pas. Pour être bien sûr que j'avais rêvé, j'ai feuilleté quelques livres. Tout allait bien. Ils étaient bourrés de textes. Je suis retournée somnolée dans ma cachette. Une faiblesse étrange rendait mon corps lourd. Viens, ouvre-nous. C'était bien la première fois qu'un livre me faisait envie. Viens, feuillette-nous. Dans ma poche, il y avait une paille. Quelle chance ! Délicieux.
11: Mais le plus étonnant était que la saveur qui inondait ma langue variait suivant les mots et les passages du texte. Ce n'était pas de l'encre elle-même que j'absorbais, mais de l'aventure à l'état pur. Sur une mer déchaînée, 2 navires s'affrontaient à l'abordage. Les pirates, un sabre entre les mâchoires, souriaient férocement. Je ne lisais pas ce qui arrivait, je le vivais. J'étais le capitaine des corsaires du roi et je défendais chèrement ma peau.
5: J'avais bel et bien été mordu, mais pas par un sien. Quand je m'étais évanoui dans la crypte, le vampire avait gravé son nom sur mon bras avec les plumes qui lui servaient de dents. Draculivre. Désormais, je lui appartenais. J'étais devenu un buveur d'encre. Alors, pour la première fois de ma vie, je me suis réjoui d'avoir un papa libraire.
11: Cette histoire a été lue par Liu,
9: Céliane
11: et Manon.
9: CE1, CE2.
11: De l'école de Dompnac.
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1: Solidarité et entraide au programme des terminales SAPAT du lycée agricole Olivier de Serres. Avec le collectif Bolnodac, les élèves ont rencontré celles et ceux qui font vivre une recyclerie engagée, le trimaran à Privas. Ils ont ensuite exploré le processus créatif de l'écriture de portraits. Place maintenant à l'un d'entre eux.
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5: Marina a 47 ans. Elle me fait penser à une ancienne camarade de classe, car cette ancienne camarade de classe s'appelle aussi Marina, et elle est aussi ukrainienne. Marina nous raconte qu'elle a quitté son pays en guerre pour venir s'installer en Ardèche, à Privas. Elle était comptable en Ukraine. Elle a fait une formation de 4 mois pour apprendre la langue française. Elle a 2 enfants qui sont au lycée Astier. Ici, elle s'occupe de trier les textiles, déposer dans des caddies les vêtements récupérables ou jeter dans des sacs les vêtements irrécupérables. Elle fait aussi la vaisselle, donc elle nettoie les objets qui viennent d'arriver et s'occupe de la boutique où il s'agit de mettre en place les objets et vêtements à vendre. Le rêve de Marina, c'est d'avoir la paix, que la guerre se finisse et qu'elle puisse retourner dans son pays. Ici, elle passe la plupart de son temps sur son canapé à regarder des séries. Marina est une femme très souriante, mais aussi réservée. Pourtant, elle a répondu à toutes nos questions, et ce, dans la joie et dans la bonne humeur.
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3: On parle instrumentalisation de la situation à Ceuta dans cette revue de presse du lundi 3 août. À Ceuta, nous faisons face à une double instrumentalisation du Maroc et de l'extrême droite. C'est le titre de l'article d'Ilyes Ramdani aujourd'hui dans Mediapart. Pourquoi des dizaines de milliers de personnes ont tenté en quelques heures de traverser la frontière à Ceuta entre le Maroc et l'Espagne? Cette frontière est un levier classique de pression diplomatique pour le Maroc, rappelle Marie-Laure Basilien-Guinche, professeure de droit public. Cette situation a été lourdement instrumentalisée par les droites et l'extrême droite, comme le dit Le Monde aujourd'hui. Le gouvernement de Pedro Sanchez, visé par les droites mondiales, les dirigeants d'extrême droite du monde entier s'en sont pris au gouvernement espagnol. Et Ceuta fait irruption dans le débat politique français car le gouvernement a annoncé vendredi avoir renforcé les contrôles à la frontière avec l'Espagne. Et Libération, titre migrant à Ceuta, retour sur une récupération. Droite et extrême droite européenne agitent le chiffon rouge d'une invasion venue de l'enclave espagnole. La plupart des candidats à l'exil sont pourtant repartis au Maroc, mais Libération rappelle enfin l'essentiel, une centaine d'entre eux ont péri noyés. Et l'armée espagnole se livre à la chasse aux migrants dimanche 2 août dans les rues du centre-ville. Habitants et touristes pouvaient voir des soldats courir après de jeunes Marocains, certains allant jusqu'à les encourager à les arrêter. Près de 40 personnes ont été embarquées par la police en vue de leur expulsion. C'est un rappel de Nejma Brahim aujourd'hui dans Mediapart. Et pendant ce temps-là, la sécheresse du Danube assoiffe tout l'est de l'Europe. Les riverains du plus long fleuve de l'Union européenne sont inquiets. Ses eaux atteignent partout des niveaux historiquement bas. Cette catastrophe écologique révèle la fragilité et l'impréparation de l'Europe centrale et des Balkans face au changement climatique, nous dit Simon Rico. Et enfin, dans le Dauphiné libéré, Barsac, l'hydrologie régénérative au cœur de la reconstruction du Diwa. Après l'incendie, l'heure est déjà à la reconstruction. Pour ce faire, on mise notamment sur l'hydrologie régénérative, processus qui consiste à permettre au sol de retrouver leur capacité à absorber, stocker, filtrer et restituer progressivement l'eau afin que celle-ci ne s'écoule pas trop vite. Il faut agir au plus vite, avant les pluies d'automne qui pourraient faire de gros dégâts maintenant que le sol ne peut plus les retenir, explique Arthur Ouader, conseiller hydrologie régénérative à la Chambre d'agriculture de la Drôme. L'incendie a généré de nombreuses dynamiques de solidarité, dit-il encore. L'idéal serait que dans les mois à venir, en parallèle de ce qui sera mis en place au niveau institutionnel, une version XXL de ce type de petit chantier se mette en place pour limiter la casse niveau érosion. Il fait écho ici au chantier participatif qui a été lancé à Barsac pour épauler le viticulteur Hubert François sur son exploitation touchée par le feu. Des barrages sont notamment constitués pour retenir l'eau et empêcher qu'elle ne dévale les pentes. On le rappelle, une nécessaire politique publique d'envergure doit être mise en place pour pouvoir répondre aux nouveaux enjeux climatiques.

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1: Promotion Santé Auvergne-Rhône-Alpes Délégation Ardèche organise une formation de 2 jours sur le thème « Les violences éducatives ordinaires, les comprendre pour les prévenir ». Ça sera les 28 et 29 septembre prochains. Qu'est-ce qu'une violence éducative ordinaire? Pourquoi et comment la prévenir? Comment agir lorsqu'on y est confronté? Cette formation a pour objectif d'outiller les professionnels pour mieux accompagner les enfants, les parents et les collègues sur ce sujet. Une formation à destination en priorité donc de tout professionnel ou bénévole du champ social, sanitaire, médico-social ou éducatif, que ce soit à l'éducation nationale, l'éducation populaire ou à l'environnement par exemple. Une personne susceptible de mettre en place des projets ou des actions collectives de promotion de la santé. À l'issue de la formation, les participants et participantes seront en capacité d'identifier et de comprendre ce que sont les violences éducatives ordinaires, d'identifier leur impact, d'identifier aussi des leviers pour les prévenir, d'identifier des actions à mettre en place et des outils d'animation pour aborder ce sujet des violences éducatives ordinaires. La formation, je le rappelle, aura lieu les 28 et 29 septembre prochains. Vous trouverez sur le site de Promotion Santé un lien pour vous inscrire et le descriptif plus précis de la formation. Rendez-vous donc sur le site www.promotion-santé-ara.org/formation. Vous pouvez aussi écrire à l'adresse suivante contact07@promotion-santé-ara.org.

À Sido, il mélangeait les cartes depuis lundi matin sur une table verte. Deux bouteilles entières vidées, toujours à jeun. Avoir de vrais problèmes, peu de gens ont une idée. Après le job, il faisait des extras. Racketteur de proximité, tantôt proxénète. La dernière affaire a mal tourné. Parce que là-bas du gain, ça peut t'étouffer. Tout c'est compliqué. Par sa faute, le fils de son patron fut kidnappé. Oh oui, pas de fille, il avait de gros ennuis. Barbie détient les preuves qui remontent à lui. Fallait trouver ce type. Peu de monde dans l'arrière-salle ce soir. Jeudi, l'hypopète bar avec 1000 billets et son imper noir au fond pile à lit.

parti à quiconque. Une colère silencieuse, le regard en dit long. Une famille à nourrir, des intérêts à protéger, couvrir des relations horribles. Il pensait à ce môme dans le dos, avec sa petite favorite décédée pendant l'accouchement. Quand tu deviens veuf illégitime et que tu ne l'assumes pas, tu laisses une orpheline. Ce soir, autre chose le torturait. Ces quelques infos bien procurées, malgré des erreurs sans précédent, grâce à la maîtrise de la technique de l'accident. Il interrogeait ses indices calmement. Le nom de Barbie résonnait fréquemment. Prédateur confidentiel aux aguets, comme si sa proie allait tomber du ciel.

ce lieu est sa seule chance d'attraper Barbie. D'après la rumeur, on dit qu'il va quitter la ville. Et si Barbie quitte la ville, Pat et sa famille ne seront plus en sûreté. Ses supérieurs les feront exécuter, car il faut bien un bouc émissaire. Arrive le moment nécessaire, Pat Phil affiche un air satisfait, son visage déformé par un sourire. Deux hommes font leur entrée, et voilà qu'arrive Yuri.

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3: C'était un oiseau.
4: Moi, je pense que c'était un ballon qui bondit.
5: Des billes.
4: On dirait comme, en fait, comme des ballons qui se dégonflent.
5: Ici, si ma maman a dit je verrai pas le gros le gros pour aller à la ressource, et ben je prends la preuve et me voir et je prends mon goûter, et après si ma tata a dit que
4: moi je disais que c'était comme un collier.
6: Moi je disais que c'était un ballon.
7: Moi je disais que ce sera un cheval. Un cheval qui courait.
8: Moi je croyais que c'était un cheval.
9: Et aussi j'ai cru que c'était des tambours.
10: Moi je croyais que c'était un marché ou une pomme tombée dans le marché.
11: Ça peut être du tambour et des castagnettes.
12: C'est peut-être un écureuil qui mange une noisette.
13: Ou bien c'est peut-être une bille qui vient de se casser.
14: Après, ça craque.
1: C'était l'école du son, une nouvelle expérience sonore avec des enfants qui s'expriment librement à l'écoute d'un son.

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2: Un atelier d'initiation à l'apiculture proposé par la Maison du Parc tous les mercredis de juillet et d'août de 9h30 à 12h30 à Jaugeac. Le rendez-vous est donné à l'accueil de la Maison du Parc. Le temps d'une matinée, vous vous glissez dans les habits d'un apiculteur ou d'une apicultrice. Des ateliers d'initiation qui sont animés par Vincent Bouchereau ou Frédéric Janin en alternance, tous deux apiculteurs dans la région. Les ateliers d'initiation sont au tarif de 10 euros par personne. Il y a aussi un tarif famille pour 4 personnes à 25 euros. Pour pouvoir participer, il faut avoir au moins 10 ans. L'inscription est conseillée et elle se fait au numéro suivant 04 75 36 38 60. 04 75 36 38 60. Vous avez jusqu'au 19 août pour profiter de ces ateliers d'initiation qui ont lieu tous les mercredis de 9h30 à midi à la Maison du Parc de Jaugeac. Il y a 20 personnes maximum par atelier et je le rappelle, la réservation est conseillée la veille au plus tard de l'atelier.

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1: Un film en clair-obscur à découvrir en ce moment sur Tank. En clair-obscur et pour cause, il y est question d'accès à l'électricité. Il s'agit du film Tongosa, avec un titre international traduit par Rising Up at Night. Nelson Makengo, cinéaste congolais, nous emmène au cœur de la nuit à Kinshasa, alors que l'aube monte et que les lumières de la ville s'éteignent. Alors que le Congo prépare la plus grande centrale électrique d'Afrique, les habitants et habitantes de Kinshasa sont engloutis dans l'obscurité. Dans ce contexte, la population lutte pour l'accès à l'électricité et chacun, chacune se procure des lumières de fortune pour survivre, mais aussi pour fêter, à l'aide de bougies, LED et feux d'artifice. Une impressionnante fresque nocturne dans laquelle se déploient différents personnages et manières de faire face à la situation. Nelson Makengo est un cinéaste dont le travail oscille entre l'art contemporain et le cinéma. Son dernier film, Nuit debout, a été projeté dans plus de 100 festivals à travers le monde. Tongosa, Rising Up at Night, c'est son premier long-métrage documentaire. On l'écoute répondre aux questions de Galata dans le cadre du festival La Berlinale où son film avait été sélectionné.
2: Alors, quand j'ai commencé à faire les films, j'ai laissé toutes les portes ouvertes. J'ai pas voulu avoir une intention bien précise pour dire que j'ai fait. Je savais que je faisais un film sur l'électricité, mais je sais que dans un contexte de Kinshasa, parler d'électricité, ça englobe tellement de choses, du coup, il faut rester ouvert, sinon tu risques de passer à côté de beaucoup de choses aussi. D'où l'idée, en fait, quand on a commencé le tournage, j'ai vite réalisé qu'en fait, tout ce qui était lié à l'électricité, c'était plus ou moins aussi connecté à la religion, à la spiritualité. Et du coup, je voulais avoir un personnage religieux qui va porter en fait ces discours des lumières du Christ pour voir comment est-ce... La question, c'était comment la lumière du Christ résonne avec la lumière de l'électricité. C'était bête comme question, mais après, ça a pris le sens avec le temps.
3: Bonjour à toutes et à tous et bienvenue dans votre magazine hebdomadaire de l'économie africaine. À suivre dans cette édition, que va-t-il se passer après le retrait du géant espagnol du BTP ACS, du méga projet de barrage hydroélectrique Inga 3 en République démocratique du Congo? Élément de réponse dans ce numéro.
1: Tongosa de Nelson Makengo est à découvrir en ce moment sur Tank, tank.fr, la plateforme dédiée au cinéma documentaire. En tant qu'ardéchois et ardéchoise, je vous rappelle que vous avez accès à cette plateforme gratuitement, donc au film de Nelson Makengo, mais aussi à tout le reste de la programmation. Et pour cela, il vous suffit de vous rendre sur la médiathèque numérique de l'Ardèche et de vous inscrire. On jette un œil maintenant à la programmation du navire en ce lundi 3 août. Ce soir, vous pouvez découvrir Toy Story 5 à 18h, Spider-Man à 20h45, de la Comédie Française à 20h45, L'Odyssée passe en VF à 20h15, Obsession interdit aux moins de 16 ans passe à 21h en VF, La Chaleur c'est à 18h, I Want Your Sex 20h45 en VO et enfin Le Passage 20h45. Et enfin les propositions de la Maison de l'Image. Pour ce début de semaine, Le Rêve américain est projeté en extérieur à l'ANAS, devant la salle polyvalente Papillon, vers 21h30 à la tombée de la nuit. Et demain, mardi 4 août, il y aura la Vénus électrique au château de Croix à Genestel, donc ça c'est aussi en plein air, et à la salle La Vesprade à Tueil, Toy Story 5 à 20h30. Ça continue sur le reste de la semaine, bien sûr, on vous en reparle.
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1: C'est Belize, Don't Cry, l'album de la semaine. C'est celui d'Uzi Freija, il est sorti il y a quelques mois déjà. Mais il n'est pas trop tard pour se rattraper. C'est notre album de la semaine et on va commencer par le titre Don't Disturb Me. Alors Uzi Freija, c'est le nom de scène d'une auteure, interprète et compositrice camerounaise. Son nom est inspiré du pistolet semi-automatique et de la déesse nordique de l'amour et de la fertilité. Tout un programme pour cet artiste dont l'équipe est entièrement constituée de femmes et c'est un projet politique selon les mots d'Uzi Freija. On écoute Don't Disturb Me aujourd'hui.

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1: Il est midi ici à Paris, 10h en temps universel. Bonjour à tous.
2: Karine Bellicha.
1: À la une, combien de personnes sont mortes noyées en tentant de rallier Ceuta, l'enclave espagnole au Maroc? Rabat en dénombre 11, Madrid 72. L'association marocaine des droits humains évoque le chiffre de 130 décès et des dizaines de disparus. Une crise devenue discorde européenne soulignant l'influence croissante de l'extrême droite dans les débats. Le front des incendies se déplace en Europe, à la Grèce. Quasi tout le pays est en alerte. L'Espagne et la France ne sont pas sortis d'affaires pour autant et tentent de relancer l'activité économique et le tourisme dans les zones touchées. Et puis la crise s'amplifie à la FIFA. La fédération galloise vient de retirer son soutien à Gianni Infantino dans la course pour sa réélection. C'est la première association membre de la Fédération internationale du foot à le faire. Mais elle pourrait ne pas être la dernière. L'Espagne et le Maroc ne sont pas du tout d'accord sur le bilan de l'afflux massif de Marocains à Ceuta. Rabat ne compte que 11 morts, alors que Madrid évoque le décès de 72 personnes qui se sont noyées tentant de rallier l'enclave espagnole au Maroc. L'Association marocaine des droits humains évoque le chiffre de 130 morts et des dizaines de disparus et appelle à l'ouverture d'une enquête indépendante sur les causes de cet afflux face au mutisme de Rabat. Depuis les 50 000 ressortissants marocains, surtout de jeunes hommes, ont été renvoyés dans leur pays. Mais cette crise s'est muée en querelle diplomatique au niveau européen. Une réunion en visioconférence des ministres de l'Intérieur des 27 est prévue demain. Et l'ambiance risque d'être tendue à Bruxelles. Jean-Jacques Herry.
3: D'un côté, une Espagne qui se sent isolée et en colère, critiquant l'égoïsme et la démagogie de certains pays européens sur la question migratoire. De l'autre, une ligne dure incarnée par l'Italie qui, dès vendredi, a suspendu temporairement les règles de Schengen vis-à-vis du royaume ibérique, avec le soutien de la Finlande et du Danemark. Entre les deux, les autres États ont pour la plupart proposé leur aide au chef du gouvernement espagnol, Pedro Sanchez, mais s'inquiètent eux aussi pour la protection des frontières extérieures de l'UE. Ainsi, la France et le Portugal, voisins de Madrid, ont décidé de renforcer leur contrôle aux frontières pour ce qui ressemble plus à un affichage qu'à une mesure réellement efficace, alors même que Ceuta se trouve de l'autre côté de la Méditerranée et que la présidente de la commission, Ursula von der Leyen, assure qu'aucune personne n'a atteint l'Espagne continentale ou le reste de l'Union depuis l'enclave. Dans ce contexte, les discussions de demain devraient évoquer un renforcement du soutien à Frontex, l'agence européenne en charge des frontières, et l'efficacité de la coopération avec le Maroc aussi. Bref, le débat sur les flux migratoires reste brûlant au sein de l'Union, l'épisode de Ceuta faisant exploser la solidarité entre États membres et démontrant encore un peu plus l'influence croissante de la droite et de l'extrême droite dans le débat public européen. Jean-Jacques Herry, Bruxelles, RFI.
1: Le vent s'est calmé et des avions bombardiers d'eau ont enfin pu décoller ce matin en Grèce, venant renforcer les pompiers au sol qui luttent contre de multiples incendies près d'Athènes, dans les départements d'Attique, la région de la capitale, et de la Boétie toute proche. Jusqu'ici, la Grèce avait relativement été épargnée par les grands feux depuis le début de l'été, contrairement à la France et l'Espagne. Mais plus de 120 km² de forêts et de terres agricoles ont déjà été brûlés et de nombreuses habitations détruites. Une course contre la montre est aussi engagée dans le Var, dans le sud-est de la France, car le vent va se renforcer ces prochaines heures et les températures vont augmenter. Les pompiers se pressent pour contenir les reprises de feu. La situation est en revanche stabilisée dans le sud-ouest, en Gironde. La préfecture a autorisé le retour aujourd'hui de milliers de personnes évacuées du Porge qui vont retrouver leur village dévasté par le feu. Retour prévu aussi des habitants de Lèche-Cap-Ferret, à l'exception des campings. Mais après près de deux semaines d'incendie, comment relancer l'activité économique et surtout le tourisme en pleine saison estivale? Les professionnels redoutent déjà un manque à gagner considérable. Notre envoyé spécial Pierre-Olivier les a rencontrés à Arès, au bord du bassin d'Arcachon.
4: Alors nous arrivons au camping Pasteur.
5: Bonjour.
4: Jean-Marie Ducamin, le patron, fait le tour de son camping épargné par les flammes.
5: On a de l'équipe d'entretien des mobiles hommes qui est sur place. Les emplacements sont déjà ratissés. On est prêt à accueillir à nouveau.
4: Tout est prêt, mais il ne manque qu'une chose essentielle, les campeurs.
5: Déjà, les deux semaines du début août sont perdues. Ce sont les plus grosses. Hein. Moi, sur mon établissement, ça représente 40 000 euros par semaine. Il va y avoir des trous dans la raquette sur les semaines qui vont suivre. En camping, notamment, comme sur le passage, il n'y aura pas de passage.
4: Seul un emplacement est pris. Nicolas et sa femme sont revenus dès la réouverture.
6: C'est notre petit coin de paradis, en fait. On n'attendait que ça, en fait, de revenir directement pour faire marcher tout le business. Quoi. On est les premiers.
4: À la maison de la presse, les affaires reprennent, mais Pascal Tournier, la gérante, est inquiète.
7: Nous avons repris le commerce ici depuis un an. On pensait faire une belle saison, notre première belle saison, on va dire. Et là, là on fera avec. Hein, voilà. Nos assurances sont prévenues, notre comptable est prévenu. Voilà, on va voir ce qui se passe. Donc ça va laisser quand même des traces.
4: Ce lundi, le président de la région Nouvelle-Aquitaine réunit les acteurs économiques impactés pour faire le point sur leurs besoins.
8: Bon, merci.
7: À demain.
4: Pierre-Olivier Arès, RFI.
1: Direction la Chine, longtemps dominée par les constructeurs européens, américains ou japonais. L'industrie automobile mondiale est en pleine mutation. Portée par l'essor des véhicules électriques, la Chine s'est imposée comme l'un des leaders du secteur. Certaines marques, comme NIO, tentent désormais de se distinguer grâce à une technologie encore peu répandue, le remplacement de batteries. Reportage de Cléa Broderst à Shanghai.
9: Dans les rues de Shanghai, les voitures électriques sont partout. Pour Tony Tsao, qui conduit une voiture NIO, le choix de rouler à l'électrique était d'abord économique.
10: Il existe une réglementation très stricte concernant les plaques d'immatriculation. Comme vous pouvez le constater, toutes les voitures à essence ont une plaque bleue, tandis que les véhicules électriques ont des plaques blanches ou vertes. Nous devons acheter ce type de plaque pour les voitures à essence et ça coûte cher. Mais si nous achetons un véhicule électrique à Shanghai, je peux obtenir une plaque d'immatriculation gratuitement.
9: Lorsque sa batterie est vide, il lui suffit de se rendre dans l'une des stations de la marque. Sa batterie déchargée y est automatiquement remplacée par une batterie pleine.
10: Je peux changer la batterie en 3 ou 4 minutes à peine, ce qui est bien plus rapide que de la recharger.
9: Ces stations sont désormais présentes dans une grande partie du pays, y compris dans des régions éloignées comme le Xinjiang. Sur l'écran de sa voiture, des milliers de points bleus indiquent leur emplacement. Pour un trajet de 4000 km, le système calcule même automatiquement les arrêts nécessaires pour remplacer la batterie en cours de route.
10: Je configure un itinéraire vers une gare au Xinjiang et le système me propose automatiquement des étapes pour savoir où changer la batterie. Et comme vous pouvez le voir, je devrais changer de batterie environ 14 fois pour arriver au Xinjiang.
9: Reste à savoir si ce modèle, qui nécessite un vaste réseau de stations dédiées, pourra s'imposer durablement face au progrès de la recharge ultra rapide. Cléa Broderst, Lei Yang, Shanghai, RFI.
1: De sa prison de New York, 7 mois après son enlèvement par les forces spéciales américaines, le président vénézuélien déchu, Nicolas Maduro, a salué les discussions prévues entre le pouvoir et l'opposition au Venezuela. Un dialogue qui s'engagera la semaine prochaine sous supervision de Washington. La Fédération galloise de football va-t-elle créer un mouvement massif? C'est la première association membre de la FIFA à retirer son soutien à Gianni Infantino dans la course pour sa réélection quelques jours après le retrait du projet controversé de la Fédération internationale de s'ouvrir à des investisseurs extérieurs. La Fédération galloise dénonce des défaillances en termes de bonne gouvernance et de leadership. Gianni Infantino semble aujourd'hui bien fragilisé, d'autant plus que son mandat touche à sa fin et qu'il comptait bien se faire réélire, Pauline Guillou.
11: À viser toujours plus de revenus et de recettes dans un sport où l'argent est déjà roi, Gianni Infantino a peut-être bien franchi une ligne rouge. Alors qu'il se vantait encore il y a quelques semaines d'avoir organisé la Coupe du Monde la plus lucrative de l'histoire, le tout-puissant président de la FIFA semblait tout droit lancé vers un quatrième mandat sans qu'aucun autre candidat ne soit en mesure de lui faire de l'ombre. Oui, mais voilà, si la gourmandise est l'un des 7 péchés capitaux, Gianni Infantino vient peut-être d'en faire l'amère expérience. Il aura simplement fallu quelques jours pour le faire chuter du piédestal qu'il avait mis 10 ans à gravir. D'abord menacé de boycott par les puissantes confédérations européennes et nord-américaines fortes de leurs 96 pays, puis mise en doute par les confédérations sud-américaines, asiatiques et océaniennes, le tout pour finalement revenir sur son projet, le voilà désormais quasiment seul dans sa tour d'ivoire. Des candidatures pourraient donc émerger en opposition à Gianni Infantino pour les élections de mars 2027. Lui qui n'avait pas d'adversaire en 2019 et en 2023 paraît aujourd'hui bien fragile, battu à son propre jeu.
1: Pauline Guillou du service des sports de RFI. Voilà, c'est la fin de ce journal. Merci de l'avoir suivi. Tout de suite, restez à notre écoute. Il est quasi 10:30 ici à Paris.
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1: C'est l'heure de votre agenda culturel de ce lundi 3 août 2026. On commence avec Auvence, le marché nocturne qui a lieu tous les lundis de 18h à 23h. Et puis toujours Auvence, les mardis jusqu'au 25 août à 17h. Rendez-vous devant l'Office du tourisme pour une visite guidée nave de calades en fossiles. C'est au tarif de 5€ et il faut réserver au numéro suivant. Le 04 75 37 24 48. Ça, c'est pour la visite guidée nave de balades en fossiles au Vence le mardi à 17h et le rendez-vous est donné devant l'Office du tourisme. Je vous redonne le numéro 04 75 37 24 48. À Mazan, l'abbaye, des ateliers calligraphie sont proposés pour tous et toutes à partir de 7 ans. C'est tous les mercredis à 10h du matin jusqu'au 2 septembre et ça se passe à l'abbaye de Mazan, l'abbaye. C'est gratuit et donc pour réserver, c'est au 04 66 69 09 37. C'est l'atelier calligraphie à Mazan, l'abbaye. C'est tous les mercredis à 10h jusqu'au 2 septembre et c'est gratuit. On le disait à Jaujac, tous les mercredis de 9h30 à 12h30 jusqu'au 19 août, on vous propose une initiation à l'apiculture avec un apiculteur local, souvent Vincent Bouchereau. C'est accessible à partir de 10 ans, l'inscription est obligatoire et je peux vous donner le numéro, c'est au 04 75 36 38 60 au tarif de 15€. Du côté d'Alba-la-Romaine, vous pouvez visiter le château tous les jours de 10h30 à 18h30. Un château dont l'architecture a évolué avec l'histoire. Donjon du 11e, bâtiment Renaissance, façade en trompe-l'œil du 19e et à l'intérieur, des salles historiques sont meublées. Vous avez jusqu'au dimanche 20 septembre pour découvrir ce château et la visite est au tarif de 9€ avec un tarif réduit à 5€. Et tous les mercredis à Alba-la-Romaine, il y a aussi un marché des producteurs de 17h à 19h. Ça, c'est jusqu'au mercredi 26 août et c'est sur le plateau sportif.

Lorsque l'art se mêle à la nature, 31 artistes et artisans d'art sont invités pour une exposition collective jusqu'à ce dimanche 9 août. Ça se passe au 15B chemin du tennis, donc à Roca, à Aubenas. C'est ouvert tous les jours de 10h à 12h30 et de 16h30 à 20h. Et il y aura quelques activités supplémentaires proposées ce jeudi 6 août. Des ateliers herboristerie de 16h30 à 19h, orientés sur les végétaux présents à Roca. Ça sera animé par Jessica Fournier, qui est praticienne en herboristerie. Et puis, à 20h, concert au jardin avec Samuel Catio, qui est contre-ténor et baryton, et Iyad Radouane, qui fait du oud et du chant. Tout ça, c'est donc au 15B chemin du tennis à Roca, donc à Aubenas. Vous pouvez réserver pour le concert auprès de l'office du tourisme d'Aubenas au numéro suivant 04 75 89 02 03 04 75 89 02 03. Le concert, c'est donc jeudi 6 août à 20h dans le jardin imaginaire, le concert au jardin 15B chemin du tennis à Aubenas. L'entrée est à 18 € pour les adultes, 12 € pour les ados.

Et enfin, bonne nouvelle, le château Centre d'art contemporain et du patrimoine d'Aubenas a réouvert ce jeudi 30 juillet. Vous pouvez donc y retourner et découvrir enfin les expositions temporaires du moment. Nicolas Dauban et son exposition 1677 qui s'intéresse donc au graffiti notamment, mais aussi aux espaces de contrainte, aux zones de résistance et formes d'écriture clandestine. Et puis deuxième exposition, une exposition collective intitulée « Des patates » qui réunit les œuvres d'une dizaine d'artistes dont Alice Alenée, Aurélie Furuel, Alain Guiraudy, Agnès Varda ou Giuseppe Pennone. Des patates, c'est une exposition d'art contemporain qui réunit des artistes de générations et de nationalités différentes autour de l'amour de la pomme de terre. Tout ça, c'est au Château, Centre d'art contemporain et du patrimoine d'Aubenas, qui est ouvert toute la semaine du mardi au dimanche. Et l'entrée est au tarif de 9 euros, tarif plein, et le tarif réduit est à 6 euros. C'est gratuit pour les moins de 10 ans, et il y a aussi un tarif famille. C'est la fin de cet agenda et on écoute Horses de Meriem Abou Louafa.

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0: Dans 2 900 000 cent années, il y aura des animaux qui auront des ailes et qui cracheront du feu par leur bouche. Il y aura des voitures volantes, des parcs d'attractions où ce sera les robots les chefs. Les maisons seront toutes faites en Lego.
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